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voyage, le bateau a coulé. Et on me demande alors de ne sauver qu'une seule personne. Soit un membre de ma famille, ma femme ou le capitaine du bateau. À votre avis, qui dois-je sauver?

Bienvenue à vous, brevet matinal, si vous êtes déjà sur pied, que vous nous rejoignez sur les 100.9 FM, Radio Ndiki, Luka, RNL. Vous êtes bien dans la première tranche d'antenne de votre station qui promet la paix et le développement, la station de tous les centres africains. Signé matinal de l'info pour ce jour, mardi 6 octobre 2026. Aujourd'hui, nous fêtons les prénommés Bruno. Vous portez ce joli petit prénom Bruno. Nous vous souhaitons bien un jovial jour patronal. Vous qui avez poussé votre premier cri ce jour-là, le 6 octobre. Jovial jour de naissance, les tatas, les papis, les coques, on vous embrasse. Une pensée pour Anita Mirti Tina, Alandala, alias Tina officielle, qui fête bien aujourd'hui. Un an de plus, le signe du mois de mer Valence. Aujourd'hui, nous embrassons jusque-là 279e jour de l'année en cours. Il nous en reste 46 comme jour pour terminer 2026, toujours dans la 41e semaine. Et l'adage pour ce mardi 6 octobre nous dit « Assis-toi au pied d'un arbre et avec le temps, tu verras l'univers défiler devant toi. » Ce qui veut dire tout simplement que la véritable compréhension de la vie ne s'obtient pas en s'agitant ou en luttant, mais en cultivant la sérénité et en laissant le temps faire son œuvre. Comme événement du jour, c'est signé Journée mondiale de la paralysie cérébrale. Vous êtes de la première trentaine de Radio Ndiki Lokam, je le disais. Matinale de l'info. Pour la destination de 9h00, ce sera ce thème qu'on se dira au revoir au programme. Un petit train pour nous tenir compagnie, vos chroniques, vos émissions, vous les aurez. Et on va ouvrir l'antenne pour pouvoir se dire bonjour, car c'est toujours bien de commencer une journée par se dire bonjour. Cela bénit la journée. À partir de 6h00, les infos par la voix de Christora Jordan Badingby en français. Puis à 7h00, en Sango. Devant le micro, appelez-moi Elvire Kentombe, Miss L. Je suis accompagnée techniquement de Élisée Miguel Bang à côté. 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Formidable musique. Quand doit tout.

Comme on a signé la fonction de Keluka Barabé Africa, 75 93 33 33, 72 29 52 52. Numéro WhatsApp 236 70 08 29 58. 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
2: Aïe, quand même, je fais partie de la communauté de Kouroua, t'es mis en la poussée à la demi-là.
1: Ah, parce que 7 heures, c'est quoi, commencer là? Voilà, commencer avant 7 heures.
2: Mais là, tant que quand on a des gars comme moi, quand on a des gars comme ça, on a tout arrondissement.
1: Ah, regardez, Kenila, t'en sais, mais c'est une langue aussi, t'es nié.
2: Mais là, c'est elle.
1: Ah, tu l'as su, t'es une zone, et puis quand on s'est nassé, ou c'est ton zo.
2: Bon, quand je m'en prie, je suis la tante, elle.
1: Singila, Mingi. Singila. Et puis quand on a tout ton son à fond de Kelukanga, il y a ton son à Zingwa. Et tu rongois à Chawaya. Ambena Kenayata Kioske Nagbatati Bozoum. Alati Betty. Boston City. Alati Boire. Alay Maipan Raming et ton son à Tibouaké. On vous dit bonjour. Mange Kilomètre 5. Salam alaikum.

0: soupe à Gaïbara, la tonton Jefferson.
1: Oui, tonton Jefferson.
0: Ah, singe la damara katoye.
1: Non, damara, zimon Jimmy, c'est moi qui m'ouvre pas le pied, un abuso, mais quand on tient un tapis, ça va, il s'y va pas, il faut voir qui est ici, il y a un
0: aligot, un gars, un gars, un gars, un gars,
1: Je suis un peu plus de temps.
0: Singila mingi, tenez-vous que vous êtes là-haut.
1: Bien entendu.
0: Ah.

0: Jean-Francis Nambage Bombari, Baralao.
1: Merci.
0: Barala Mingi.
1: Merci.
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1: La si le kete isi ti kwa ekola.
0: La kwa ekola.
1: Ah.
0: Donc là, l'école, tu as commencé depuis Biri ou elle a commencé depuis Ngasa en Kasso?
1: Depuis Ngasa en Kasso.
0: Ah, ok. La classe, il y a un angoussoulé, elle a quoi qu'il se soit, ça a examen, ça?
1: Ah, il est à troisième.
0: Ah, là-bas, il m'a dit que tu as quoi qu'il me soit, que tu sois un de Kizama ou. Ok. Bon, à la barre, il y a un compagnon, tu as un gâteau, ou c'est au Tama?
1: Il y a un métier de regasser. Na amiti ni Uriel. Na amiti ni Divin. Na ala kele nasina.
0: Singila mingi te langola so yapu na ala jiko mbe chinjoni o.
1: Merci.
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1: Merci tonti.
0: Singila mingi. Ndapote la katon ça va? Allô? Il a commencé à peindre.
1: Il a commencé à peindre ton tissu. Il a dit peindre. Il a dit quoi de peindre ton
0: tissu? Il a dit que tu es un peu comme ça. Il a
1: dit que tu es un peu de peindre.
0: Il a dit que tu es un peu comme ça. Il a dit que tu es un peu force.
1: Il a dit que tu es un
0: peu comme ça. Ok, singila mingi. Bala si tu es un peu comme ça, tu es un peu comme ça. Tu es un peu comme ça. Tu es un peu comme ça. Tu es un
1: Je me suis
0: dit
1: que je suis un homme qui a été un homme qui a été un homme qui a été un homme qui a été un homme qui a été
0: un
1: homme qui a été un homme qui a été un homme qui a été un homme qui a été un homme qui a été un
0: homme qui a été un homme
1: qui a été un homme
0: qui a été Elle a compris ton soir, voilà. Donc, de bangana bongo boy, quand on a un singa, voilà, si vous allez que tu m'as un peu, voilà, qualité réseau, voilà, un goût de singa, meni. Et bien, les unis, bico, c'est la quoi, jardinier, à commander à ca. Alors, ça, qu'on a lutte, n'a pas de bague. Elle a la moitié la soie, y'a pour n'a zo quoi. La partie, y'a y'a tout fait, n'a zo quoi, oh, n'a de t'a compagnie, oh. Bon, allez, après, ça sera l'émission. Parole d'enfant.

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1: Bonjour.
2: Bonjour petit, ça va?
1: Oui.
2: C'est toi qui me saluais avant?
1: Oui.
2: Qu'est-ce qu'on dit? Qu'est-ce qu'on raconte chez toi? Tout va bien?
1: Ça va très bien.
2: Mais tu m'as l'air très, on va dire quoi, calme.
1: Ça va bien.
2: Tu es timide?
1: Non, rien.
2: Tu t'appelles comment?
1: Molobama Isaac Chérubin de Valoir.
2: Tout ça pour toi seul?
1: Oui.
2: On t'appelle comment à la maison, dis-moi?
1: On m'appelle Isaac.
2: Chérubin, ça te plaît pas trop?
1: Ça me plaît un peu.
2: Ok, alors Isaac, pour cette nouvelle rentrée, tu as déjà commencé les cours ou pas encore?
1: On a déjà commencé.
2: Et tu fréquentes dans quelle école?
1: Saint-Charles.
2: C'est ta première année à Saint-Charles ou bien tu y étais avant?
1: L'année passée, j'étais là-bas.
2: Ok, tu es admis en quelle classe cette année?
1: CE1.
2: Et cette année, tu as eu un maître ou bien une maîtresse?
1: Une maîtresse.
2: D'accord, ça se passe bien?
1: Oui.
2: Tu es sûre que tes petits jeux à la maison, les vacances ne te manquent pas?
1: Ça me manque beaucoup.
2: Regardez-moi celui-là, quoi. Tu aurais voulu que les vacances continuent?
1: Oui.
2: Jusqu'à quand?
1: Jusqu'au décembre, ça va.
2: Mais malheureusement, Isaac, la vie c'est comme ça. Il y a un temps pour se reposer et un temps pour travailler, n'est-ce pas?
1: Oui.
2: Mais tu vas faire comment alors?
1: Ça va bien se passer.
2: D'accord. Papa et maman s'appellent comment?
1: Papa s'appelle Papa Charles Wallou. Ma maman s'appelle Maman Ursula Ferriol.
2: Ah, d'accord, c'est bien. À la maison, tu es tout seul ou tu as des frères ou des sœurs?
1: J'ai des frères et des sœurs.
2: Et tu es le premier enfant?
1: Non, c'est ma grande sœur qui est la première. Moi, je suis le deuxième, ma petite sœur est la troisième. Et puis le dernier s'appelle Miracle.
2: Ah, un garçon aussi qui est venu après?
1: Oui.
2: D'accord, tu commences déjà à jouer avec lui, il est encore tout bébé.
1: Oui, il joue déjà.
2: C'est bien ça. Isaac, une fois grand demain, qu'est-ce que tu aimerais bien devenir dans la vie?
1: Pilote. Je voulais devenir pilote.
2: Tu en as déjà parlé aux parents ou pas encore?
1: Pas encore.
2: Mais qu'est-ce que tu attends? Tu as peur?
1: Non, après je vais leur dire ça.
2: C'est très bien. Isaac, moi j'ai plus d'autres questions. Je te remercie juste de nous avoir partagé ton petit monde. Surtout, bon courage.
1: Oui.
2: D'accord, au revoir Isaac.
1: Au revoir.
2: Au revoir, ma petite chérie. C'est fini pour aujourd'hui. Nous avions là Isaac Chérubin Molobama. Il a 8 ans. Il monte en classe de CE1 cette année depuis l'école Saint-Charles. On se dit à demain.
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2: Voilà, vous êtes bien dans le matinal de l'info sur Radio Ndekeluka qui signe ou marque la première tranche d'antenne sur votre station préférée, 5h50. Nous revenons comme ça du pays des tout petits. Là, nous repartons pour notre petit train musical. Celui qui va nous accompagner pour la destination de 6h00, l'heure à laquelle nous allons suivre le tout premier journal de ce mardi 6 octobre. Et ce titre avec Alpha Blondy, travailler c'est trop dur, mais on n'y peut rien.

0: Voilà encore bonjour, il est 6h sur Radio Ndiki Luka. Suivons le journal de ce matin avec Christora Jordan Badimbi. Jordan, bonjour.
1: Bonjour, Elvire Kentombe, confort d'écoute à tous. Au sommaire de cette édition, ouverture hier de la deuxième session criminelle de la cour d'appel de Bangui, Evar Bombara, déclaré coupable de coups mortels, a été condamné à 15 ans de travaux forcés. Les conséquences de la hausse du prix du carburant commencent déjà à se faire sentir sur le quotidien des centrafricains. Le coût des transports a grimpé en flèche, une situation que déplorent de nombreux bondissoirs. Et puis la municipalité de Baboua dans la Nana Mambéré souhaite s'assurer de la validité des permis d'exploitation minière délivrés dans la localité. Les autorités communales ont effectué une descente sur le terrain la semaine dernière. En sport football, la 19e journée de la Super League prend fin aujourd'hui à travers deux rencontres au programme.
0: À la une, la deuxième session criminelle de la cour d'appel de Bangui s'est ouverte hier.
1: Une seule affaire a été jugée. Evar Bombara, reconnu coupable de coups mortels, a été condamné à 15 ans de travaux forcés. Écoutons l'extrait de la délibération des juges avec Thierry Joachim Pissiré, premier président de la cour d'appel de Bangui.
2: La cour, au nom du peuple centrafricain, après en avoir délibéré conformément à la loi, avec le concours des jurés, statuant publiquement, contradictoirement à l'égard du ministère public, de l'accusé et de la partie civile en matière criminelle et en dernier ressort, avec le concours des jurés et à la majorité des voix sur la culpabilité, déclare Bombara Evra coupable de coups mortels sur la personne de service Davidino, en application des dispositions de l'article 70 alinéa 1 du Code pénal. En répression, le condamne à 15 ans des travaux forcés sur les intérêts civils, reçoit dame service Véronique en sa constitution de parti civil, condamne l'accusé Bombara Evra à verser à la dame service Véronique la somme de 5 millions de francs CFA à titre de dommages et intérêts.
1: La journée d'aujourd'hui sera consacrée à l'affaire de Mike Zagaro, poursuivi pour vol aggravé. Pour rappel, une vingtaine d'affaires seront jugées pendant cette session criminelle qui a débuté hier.
0: Après la hausse du prix du carburant, les conséquences commencent déjà à se faire sentir sur le quotidien des centrafricains.
1: Les usagers de la route ainsi que les conducteurs de taxi, de bus et de mototaxi éprouvent d'énormes difficultés. Édouard Rougosi.
3: Dans les rues de Bangui et ses environs, le constat est le même. Les habitants rencontrés se disent confrontés à une hausse brutale du prix du carburant qui affecte de plein fouet leur quotidien.
4: Auparavant, les conducteurs, que ce soit bus, taxi ou moto, nous rendaient des services. Parfois, même si ça manque 50 francs, 25 francs, ils prennent ça. Mais maintenant, ils disent que non, ils ne peuvent pas parce que le carburant, c'est vraiment très cher.
5: Auparavant, depuis que vous pouvez venir à l'université, on payait 200 francs. Mais actuellement, ils nous exigent 300 francs.
6: Ça devient difficile pour nous, les élèves qui habitent si loin de notre école. Ça devient difficile pour ceux qui travaillent pour l'État. Et voilà, nous prions aussi au gouvernement de mettre fin à cela afin de diminuer quand même le taux de cette augmentation du carburant. Ça a amené des crises beaucoup dans ce pays.
3: Pour les conducteurs des mototaxis, cette hausse du prix du carburant affecte déjà leur activité. Hugues, conducteur des mototaxis, affirme toutefois maintenir son tarif initial.
7: Je n'ai pas augmenté le prix du transport, mais vu la situation, les gens se plaignent beaucoup. On a augmenté les prix du carburant à la pompe alors qu'on n'a pas augmenté les salaires. Et on comprend les plaintes de nos clients. Je viens de déposer quelqu'un que j'avais pris en ville pour l'université. Il a juste payé 150.
3: Osé Noël Ndakouzou, délégué adjoint des conducteurs des taxis et bus au centre-ville, dénonce également les conséquences de cette augmentation du prix du carburant.
8: Cette situation a des répercussions sur notre travail. La plupart de mes amis se plaignent. Premièrement, il n'y a pas de travail. Deuxièmement, le prix du carburant a augmenté. On ne sait plus quoi faire.
3: Au-delà des stations-service, cette hausse du prix du carburant menace d'avoir des répercussions sur l'ensemble de l'économie nationale, entre autres l'explosion des coûts du transport, la flambée du prix des marchandises et une pression sur les pouvoirs d'achat des ménages déjà touchés.
1: C'était Edouard Ougoussi sur Radio Ndekeluka.
0: Oui, Jordan, par rapport à cette augmentation de prix du carburant, l'économiste Lorenzo Ganazui alerte sur les conséquences sur l'économie centrafricaine.
1: Selon lui, cette augmentation est illégale et risque d'impacter négativement la vie de la population. Déclaration faite hier dans une interview exclusive accordée à Radio Ndekeluka, Lorenzo Ganazui est au micro de Destin de Bonheur Willikan.
9: On se rend compte au finish que depuis 2023, le gouvernement organise volontairement une certaine volatilité dans le secteur des hydrocarbures, notamment en changeant à chaque fois les prix à sa convenance. On est parti de 850 francs le litre à 1250. Ensuite, on est redescendu en 2024 à 1050 francs. Et aujourd'hui, on repart pour arriver pratiquement à 1500. Et ça ne permet pas d'entretenir une économie stable. Ça permet d'induire une certaine instabilité dans la progression économique. Et lorsque vous mettez l'énergie à mal en créant une volatilité dans les prix, vous forcez la volatilité de tous les prix par effet contagion. Donc du coup, vous allez vous rendre compte que même les revenus des ménages vont être affectés, les prix des denrées et des premières nécessités seront nécessairement impactés, les prix du transport seront impactés. Donc il va falloir commencer à repenser notre économie de manière à ce qu'on puisse créer une stabilité à tous les niveaux.
1: L'intégralité de l'interview avec Lorenzo Ganazui est à écouter à la fin de cette édition.
0: Entre-temps, les acteurs économiques et financiers renforcent leurs capacités en matière d'éducation financière afin d'assurer une meilleure protection des épargnants.
1: Durant 2 jours, entrepreneurs, PME et banquiers réfléchissent sur plusieurs thématiques parmi lesquelles la résilience des investisseurs face aux crises économiques et à l'instabilité des marchés financiers. Cette initiative est portée par la Commission de surveillance du marché financier de l'Afrique centrale, COSUMAF, en collaboration avec la Chambre de commerce. Jean-Charles Demango, chef de service à la COSUMAF, apporte davantage de précisions au micro de Sabina Larissa-Nahilo.
10: Donc pour faire simple, on est dans une action de vulgarisation. On était déjà à Bangui il y a de cela 6 mois pour une compétition qui s'appelle les Olympiades. Et là, c'est une action qui s'inscrit dans le cadre de l'OICV sur la semaine de l'investisseur. L'investisseur au sens large du terme, l'épargnant et l'investisseur étatique, le privé, les entreprises. C'est pour ça que nous avons arc-bouté cette manifestation sur 2 axes, c'est-à-dire qu'on est sur un concept classique avec des panélistes qui vont être amenés à débattre, mais il y a une partie d'exposition, c'est-à-dire que nous avons demandé aux entreprises centrafricaines de pouvoir exposer leur stand. Nous avons organisé ceci en partenariat avec la Chambre de commerce. C'est d'essayer d'allier les deux, d'expliquer aux gens quel est l'intérêt de l'économie, qu'est-ce qu'est l'économie, qu'est-ce qu'est une action, qu'est-ce qu'est une obligation, pourquoi est-ce qu'il faut investir, pourquoi est-ce qu'il faut épargner. Il n'existe pas que les tontines, il existe d'autres solutions annexes. Il y a des solutions de financement pour les PME centrafricaines qui sont en recherche de financement. Les banques sont saturées. Il est complexe d'obtenir des crédits. Alors la solution, elle peut se trouver sur le marché financier qui est sous-exploité actuellement dans notre zone.
0: Et puis les autorités municipales de Babois sollicitent l'expertise du parquet de Babois pour vérifier l'authenticité des permis d'exploitation minière délivrés dans les localités de Babois et de Aba.
1: Le procureur près du tribunal de grande instance de Babois conduit la semaine dernière une mission de vérification de ces documents dans la région et révèle que des exploitants fictifs opèrent en toute illégalité. Retour sur cette mission avec vous, Pilas Benjamin Abou.
11: Cette mission de vérification des permis miniers et cahiers de charges est une initiative de la nouvelle équipe municipale de Aba. Les notables constatent la présence massive de sociétés minières dans la région et dénoncent une exploitation excessive des ressources minières au détriment de la population. Jean-Alain Hamazida, maire de Aba.
12: Ici, quand nous nous rapprochons des Chinois, ils nous disent qu'ils ont déjà tout payé à Bangui. Ils nous empêchent de nous rapprocher d'eux avec des barrières de FACA. Depuis la présence des Chinois, personne n'est en mesure de nous présenter leur cahier des charges.
11: Les sociétés minières chinoises, à savoir Tianpao et Hamto Mining Company Ltd, ainsi que les coopératives minières Hamjam de la société indienne et une société camerounaise opèrent dans la localité. Les autorités locales indiquent que leurs activités ne profitent pas suffisamment à la commune. Geoffrey Akabamako, procureur de la République près le tribunal de grande instance de Babwa, évalue leurs activités.
13: Les avis sont partagés. Parce qu'il y a des sociétés qui ont effectivement tous leurs papiers, qui ont promis de venir avec les cahiers de charges, mais par contre, d'autres n'en ont pas. Et nous les avons exhortés à produire ce document afin de faciliter le contrôle ou le suivi de la réalisation des projets qui sont inscrits dans ces cahiers de charges-là au niveau de la mairie.
11: Une rivalité entre les sociétés minières étrangères et les coopératives nationales est également apparue dans la région. Boniface Catin, PDG de la société Bessaye, explique que ça. situation.
14: J'ai commencé quoi ça en 2019.
15: Nous avons commencé nos activités depuis 2019. Nous faisons de l'exploitation manuelle parce que nous n'avons pas de machine. Jusqu'aujourd'hui, tout va bien, mais les Chinois menacent de récupérer notre chantier et nous ne savons plus quoi faire.
11: Pour le parquet de Baboua, cette mission sur le terrain vise notamment à constater les éventuelles infractions, à recueillir les plaintes des riverains et à veiller à l'application rigoureuse de la législation centrafricaine sous peine de sanctions judiciaires. Belios, Benjamin Abo de retour de Aba, à John de Keluka.
0: Nos frontières, Ebola en RDC, le médecin sans frontières s'inquiète de l'aggravation de la situation sanitaire au nord Kivu.
1: En RDC, l'épidémie d'Ebola ne cesse de s'étendre avec de nouveaux cas chaque semaine, mais selon les informations, la capacité de prise en charge est déjà largement dépassée. Si le Touré reste l'épicentre de l'épidémie, notamment le territoire de Mombasa, où ce dimanche 18 personnes sont décédées en l'espace de 24 heures, MSF s'inquiète en particulier de la situation dans le nord Kivu. Plus de 4000 morts, plus de 8500 cas confirmés et 7 provinces touchées, c'est le bilan actuel de cette épidémie dans le pays.
0: La page sport football, c'est la fin aujourd'hui des matchs de la 19e journée de la Super League au stade Barthélemy Bouganda ici à Bangui.
1: À 13h, FC Maïgaro affronte AS Douane et ensuite à 15h, DFC 8 joue contre Olympique Real de Bombari. Hier, FC Les Zèbres de l'Amérique ADI ont battu Pis Ndiaye FC 2-1. SCAF s'est imposé face à UFC 5 2-0. Football toujours tournoi de l'UNIFAC. Les différentes poules sont déjà disponibles. La RCA est logée dans le groupe A aux côtés du Cameroun et du Tchad.
0: Football féminin, les Fauves ont fait leur dernier entraînement hier au stade au centre Kaimba Blasco.
1: Elles se préparent pour les éliminatoires des Jeux Olympiques de Los Angeles 2028. Ces Fauves vont s'envoler aujourd'hui pour l'Algérie afin d'affronter les FNEC le 9 de ce mois.
0: Jordan Football à l'international pardon, pour finir, c'est aussi la fin aujourd'hui des matchs de la 4e journée de la Ligue des Nations.
1: Plusieurs matchs sont programmés à 19h45. La Croatie reçoit l'Espagne, l'Angleterre joue contre la République tchèque, la Suisse affronte la Macédoine du Nord, la Slovénie se déplace pour aller affronter l'Écosse et puis duel entre l'Albanie et Saint-Marin. Hier, Chypre a battu l'Étonie 2-1, l'Italie a dominé la Turquie 3-1, la Roumanie a perdu sur un petit score de 1-0 face à la Suède, la France a aussi battu la Belgique 4-1. C'est la fin de cette édition. Merci à vous de l'avoir écouté. On vous souhaite une bonne journée aussi agréable que le moment passé ensemble.
0: Merci bien Jordan. On se retrouve à 7h pour la version Sango. Maintenant, l'invité du jour.
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0: 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Annoncé dans le journal, l'économiste Lorenzo Ganasui alerte sur les conséquences de l'augmentation du prix de carburant sur l'économie centrafricaine. Pour lui, cette augmentation est illégale et risque d'impacter négativement la vie de la population. Il répond aux questions de Destin de Bonheur Willicon.
18: Monsieur Lorenzo Ganasui, bonjour.
19: Bonjour, monsieur Willicon.
18: Augmentation du prix de carburant en République centrafricaine. Quelles sont les conséquences de ce nouveau choc sur le vécu quotidien de la population centrafricaine?
19: D'abord, il faut faire l'historique de l'augmentation et les impacts depuis pratiquement plus de 3 ans sur l'économie de la République centrafricaine. On se rend compte au finish que depuis 2023, le gouvernement organise volontairement une certaine volatilité dans le secteur des hydrocarbures, notamment en changeant à chaque fois les prix à sa convenance. On est parti de 850 francs le litre à 1250. Ensuite, on est redescendu en 2024 à 1050 francs.
9: et aujourd'hui on repart pour arriver pratiquement à 1500. Et ça ne permet pas d'entretenir une économie stable. Ça permet d'induire une certaine instabilité dans la progression économique. Et lorsque vous mettez l'énergie à mal en créant une volatilité dans les prix, vous forcez la volatilité de tous les prix par effet contagion. Donc du coup, vous allez vous rendre compte que même les revenus des ménages vont être affectés, les prix des denrées et des premières nécessités seront nécessairement impactés, les prix des transports seront impactés. Donc il va falloir commencer à repenser notre économie de manière à ce qu'on puisse créer une stabilité à tous les niveaux.
18: Le gouvernement évoque la crise au Moyen-Orient, plus précisément la fermeture du détroit d'Ormuz. Vous, en tant qu'économiste, est-ce que cela justifie réellement l'augmentation à ce niveau du prix du carburant ?
9: Bon, écoutez, notre gouvernement a une méthode de gouvernance que tout le monde connaît, qui consiste à chaque fois, lorsqu'on fait une forfaiture, on cherche un moyen pour se soulager la conscience. Si vous regardez bien la chaîne d'importation des produits que nous consommons ici, ça ne vient pas du détroit d'Ormuz. Notre importation ici est en fait une réexportation des produits qui viennent du Cameroun et de la République du Congo. Donc ça veut dire quoi? Ça veut dire que le Cameroun importe ailleurs et nous réimportons. Pourquoi allons parler des impacts liés au détroit d'Ormuz? Non. Des conclusions de la Banque mondiale dans sa dernière revue, la réforme a été claire qu'il y a des surcoûts qui ont été induits dans le circuit de l'importation, c'est-à-dire la structure de la tarification actuelle profite à quelques membres du gouvernement, je ne sais pas. Mais ce qui est sûr, il y a un surcoût qui a été mis à environ 200 francs CFA par litre. Donc il ne s'agit pas de se donner des alibis pour justifier une réalité qui est là. Les réformes disent plutôt qu'il faut faire une fiscalité. Et la fiscalité devrait faire en sorte que le gouvernement impose un barème sur les frais d'importation. Donc le barème ne devrait pas être sur le prix à la pompe.
18: Donc monter le prix à la pompe est illégal.
9: Ce prix, il est complètement illégal. La guerre entre la Russie et l'Ukraine a duré pratiquement 5 ans. Mais ça n'a jamais impacté l'économie de la République centrafricaine. Pourquoi est-ce qu'on va parler de l'impact de la guerre qui est dans le détroit d'Ormuz? En quoi ça nous concerne? Pourquoi ne pas envisager d'autres solutions que de penser à faire ces réexportations avec des surcoûts qui sont pénalisables pour l'économie et éventuellement pour les revenus des ménages?
18: Parlons du rapport de la Banque mondiale dont vous citez dans vos réponses ici. Le FMI et la Banque mondiale ont recommandé aux autorités centrafricaines depuis 2023 de baisser le prix de carburant en République centrafricaine. Rien n'a été fait jusqu'à présent. Aujourd'hui, le prix augmente. Cela ne risque pas d'avoir des conséquences sur le financement de la République centrafricaine par ses bailleurs?
9: Avec le FMI, on a conclu un programme que nous appelons techniquement la facilité d'élargir des crédits. Pour faire simple, ce programme permet à la RCA d'avoir une visibilité élargie et d'être financée par plusieurs autres partenaires techniques et financiers. Malheureusement, la mauvaise gouvernance et le manque de promptitude dans la mise en œuvre des réformes qui ont été convenues avec ces bailleurs, notamment le FMI, a fait en sorte que, à la fin du mois de décembre 2025, le FMI a suspendu le dernier décaissement de cette facilité élargie des crédits. Et depuis

0: Avant de proposer une alternative, il est important pour notre gouvernement de cesser de faire l'amateurisme, de revenir aux fondamentaux de l'économie. Puisque lorsque vous augmentez le prix, le taux de pauvreté qui était de 67% va encore galoper du fait que la cherté de vie va imposer une inflation qu'on ne saura pas contrôler. La cherté de vie va affaiblir la consommation. Et lorsque vous affaiblissez la consommation, vous augmentez l'inflation, vous allez ralentir la croissance du produit intérieur brut. Maintenant, quand le gouvernement s'étonne qu'on crée plus de pauvres, le gouvernement pense que c'est peut-être une simulation des organisations internationales pour humilier sa gouvernance. En réalité, c'est faux. Quand vous faites une croissance qui n'atteint pas 3% et que vous avez une inflation de 3% et que vous avez une démographie qui croît dans la même période de 3,6%, il est clair que lorsque les gens augmentent plus vite, la répartition des richesses va être faible. Ce qui fait que les croissances enregistrées ne peuvent pas résoudre efficacement le problème de la pauvreté. Non seulement cette répartition crée plus de pauvres, mais lorsque vous regardez le schéma budgétaire de la République centrafricaine, vous voyez que le salaire des fonctionnaires occupe toute la place, toute l'architecture des dépenses publiques. Or, quand vous utilisez plus de 80% des dépenses publiques seulement pour financer 2% de la population, il va de soi que le reste de 98% doivent obligatoirement vivre dans la paupérisation. Il y a des observateurs qui proposent à ce que on puisse d'abord ouvrir le marché, c'est-à-dire l'importation ne doit plus constituer un monopole pour une ou deux entreprises. Parce qu'aujourd'hui, c'est seulement deux entreprises qui importent le pétrole.
1: Donc il faut libéraliser le secteur.
0: Pour avoir un bon prix à la pompe, il faut encourager la concurrence, libéraliser davantage, qu'on ait plus d'importateurs. Donc il faut nécessairement tabler sur l'ouverture du marché à plusieurs autres importateurs pour qu'on ait des importateurs qui proposent des prix à la pompe qui répondent aux exigences des revenus des ménages. Autre chose, on peut aller directement, par exemple, voir le groupe Dangote, dire que bon, nous, en République centrafricaine, on a 130 millions de litres à consommer par an et que nous, on veut que le prix à la pompe revienne à moins de 1000 francs et qu'on fasse une convention directement avec la raffinerie de façon à viabiliser ce secteur qui est très important pour l'économie parce que l'inflation dans ce secteur va induire une inflation dans tous les autres secteurs dès lors que c'est l'énergie qui pilote l'économie.
1: Monsieur Lorenzo Ganazzo, je vous remercie.
0: C'est moi qui vous remercie pour l'opportunité.
2: Et voilà, c'était là l'invité du jour sur Radio Ndikiloka. Donc, voilà tout ce qui concerne le journal, la partie en français depuis 6h00 arrive à son terme ici. 6h21 actuellement, nous repartons pour de la musique. Nous retrouvons ce titre avec Bezo, Dema Ponon Pasimawa.
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0: Voilà, 6h26 minutes maintenant, l'heure de retrouver Doriane Pounoukoudouf pour la chronique média. Doriane, vous êtes bien avec nous, bonjour. De quoi est-ce que vous allez nous parler aujourd'hui pour cette chronique numérique?
1: Bonjour Elvire, bonjour à toutes et à tous. Nous continuons aujourd'hui la suite de notre chronique numérique sur le piratage des comptes WhatsApp.
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1: Que faire lorsque son compte WhatsApp est compromis ou qu'une autre personne a pris le contrôle? Si vous constatez que votre compte a été piraté ou que vous n'arrivez plus à y accéder, pas de panique, il est possible de le récupérer. Première étape, réenregistrez votre numéro. Pour commencer, ouvrez WhatsApp et sélectionnez « Se reconnecter », puis cliquez sur « Continuer ». Ensuite, saisissez votre numéro de téléphone au format international complet avec l'indicatif comme par exemple plus 236 et valider. WhatsApp vous enverra alors un code à 6 chiffres par SMS ou par appel téléphonique. Dès que vous saisissez ce code, votre compte est réenregistré sur votre téléphone. Par conséquent, les autres appareils connectés à votre compte WhatsApp sont automatiquement déconnectés. Cependant, WhatsApp peut vous demander un code PIN de vérification en deux étapes. Si vous ne connaissez pas ce code PIN, cela peut signifier qu'une autre personne ayant pris le contrôle de votre compte a activé cette fonction. Dans ce cas, il faut attendre 7 jours avant de pouvoir réessayer. Mais attention, même si vous ne connaissez pas ce code PIN, le fait de saisir correctement le code à 6 chiffres reçu par SMS permet de déconnecter automatiquement la personne qui utilise votre compte. Par ailleurs, il est important de comprendre qu'un simple changement de mot de passe ne suffit pas à faire sortir une personne qui aurait pris le contrôle de votre compte. Le moyen essentiel pour récupérer ce compte consiste à réenregistrer votre numéro de téléphone avec le code à 6 chiffres envoyé par WhatsApp. Une fois votre compte récupéré, pensez également à vérifier les appareils connectés et à activer les différentes fonctionnalités de sécurité, notamment la vérification en deux étapes. Il faut également savoir qu'un compte WhatsApp ne peut être associé qu'à un seul numéro de téléphone à la fois. Rassurez-vous concernant vos anciennes conversations. WhatsApp utilise le chiffrement de bout en bout et les messages sont stockés sur votre appareil. Ainsi, si quelqu'un réenregistre votre numéro sur un nouvel tel appareil, cette personne ne pourra pas automatiquement lire vos anciennes conversations. Et si vous avez effectué une sauvegarde de vos discussions avec Google ou iCloud, vous pourrez éventuellement restaurer votre historique après avoir récupéré votre compte. Enfin, si votre compte a été compromis, évitez de le signaler immédiatement comme étant compromis avant d'avoir tenté de le récupérer. En effet, dans certains cas, WhatsApp pourrait prendre des mesures contre le compte et vous pourriez perdre l'accès à certaines données. Et surtout, retenez ceci, WhatsApp ne peut pas bloquer ou débloquer un contact à votre place. En revanche, vous pouvez vous-même bloquer ou signaler un utilisateur ou un contenu que vous considérez comme problématique. En résumé, ne partagez jamais votre code à 6 chiffres, récupérez rapidement votre compte grâce à votre numéro de téléphone, prévenez vos proches en cas de compromission et activez ensuite la fonctionnalité de sécurité. Voilà, c'est tout pour cette chronique numérique. Sur Internet comme sur les réseaux sociaux, la vigilance reste votre première ligne de défense.
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c'était bien là votre chronique numérique, ou encore chronique média. Merci beaucoup, Doriane Ponokodo, pour l'heure. Nous vous livrons vos infos du ciel dans notre petit carreau météo sur Radio Ndekiloka. Aujourd'hui, démarrons d'abord à Carnot. Attention aux visibilités réduites en début de journée depuis Carnot. Hein. Les températures vont varier entre 22 et 30 degrés au cours de la journée. Il y aura bien de la chaleur dans les après-midi, mais la fiabilité de la situation sera toujours bonne. Depuis 3h jusqu'à 6h actuellement à Carnot, il fait 21 degrés, risque de pluie élevé à 45%. Le ciel est à moitié nuageux, sans précipitation. Dans quelques heures, Carnot va embrasser 22 degrés avec risque de pluie réduit à 20%. Cet après-midi, présence de la chaleur avec risque de pluie élevé à 40% et 30 degrés. Dans la soirée, 22 degrés, risque de pluie élevé à 75%. Et jusque dans la nuit, 21 degrés, risque de pluie réduit à 50% depuis Carnot. Quittons Carnot maintenant pour Bangui. Depuis ce matin, Bangui embrasse 23 degrés avec les risques de pluie élevés à 25%. Les températures vont varier entre 23 et 32 degrés aujourd'hui. Il y aura toujours de la chaleur dans les après-midi. L'état du ciel restera changeant. Cet après-midi, on va embrasser 32 degrés avec risque de pluie élevé à 35%. Il se pourrait bien qu'il pleuve quand même. Il sera bien chaud. Les après-midi, ce soir, 25 degrés, risque de pluie élevé à 40% dans la nuit. On va descendre à 22 degrés et embrasser les risques de pluie élevés à 60%. Le ciel sera couvert avec des développements de foyers orageux possibles et quelques averses faibles. Voilà comme info du ciel dans notre petit carreau météo sur Radio Ndekiloka. Merci pour votre fidélité d'écoute.

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0: Voyez-la, que Satan a yati kotoso.
1: Et puis voir comment ajouter vos photos, parce que vous avez des photos vilaines, vilaines, vilaines, vilaines.
0: Mais Gamon, tu m'as été
2: toi aussi tu es vilain.
3: Non, maman,
1: oui. Il faut un diplôme.
3: Maintenant, c'est à retarder. Est-ce que l'école est au courant de la position à quoi faire? Quand ça a été développé, tu sais, à quand l'école
0: est au courant? Oh, à la classe, il y a ici, mais il y a la pocate,
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3: On va créer un centre en Europe comme ça, on va enregistrer. En tout cas, centre d'Europe, on va après me créer. Voilà, alors quoi, fatigué aussi à moi, à Zoéda, à Mounala, délégué à Mounala, à la Sana, bon, Zoa, quoi, paye ça, qui bac, le boom, bac, n'a pas na concours, n'a eu tout le sara, quoi, diplôme, il a quoi, à Sigiton, à Sigila,
2: là où est-ce que tu n'as plus.
3: Il a signé à cause qui bloquait aussi dans le niveau international et dans le niveau national.
2: La cuisson, mon gars, hein? Il m'a commencé. Il se petit ça, c'était mon goût. On a contacté à faire un don.
3: John.

0: 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Voilà, après le skate Linga, nous allons maintenant vous livrer ce que nous avons pu recueillir comme événement ayant marqué la date du 6 octobre. Débutant ainsi en 1973, le 6 octobre, c'est bien le début de la guerre du Kippour lorsque l'Égypte et la Syrie lancent une offensive surprise contre Israël, déclenchant par la suite le premier choc pétrolier. Le 6 octobre 2020, ici en République centrafricaine, précisément à Bangui, dans le 9e arrondissement, a eu l'inauguration d'un nouveau commissariat de sécurité publique en présence de l'inspecteur général Bienvenu Zokwe, directeur général de la police nationale à l'époque, une initiative visant à renforcer la sécurité des habitants et à restaurer l'autorité de l'État dans cette zone de la capitale. Voilà ces deux événements ayant marqué la date du 10 octobre que nous avons livré ici dans notre rubrique éphémère de ce Radio Ndeki Luka. Nous comptons actuellement 6h51 et là nous allons partir très très bientôt pour atterrir dans le monde de 7h00. À ce thème là nous allons suivre le journal en langue nationale Sango. La place sera livrée à Élisée Miguel Bangakoté à la partie technique pour préparer tout ce qui est journaux, mais en attendant votre chronique Un jour une chanson.
1: Je m'appelle Tracy La Précieuse Soumal Ekré. J'habite au quartier de la Badia 6. Ma chanson préférée, c'est la chanson de Diadi Djei, Atawa, pour le titre. 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Cette chanson m'inspire beaucoup. Ça montre que tout le monde peut aimer.

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24: Il commence en 2023, sauf pour la première fois, histoire de augmentation en 40%. Et l'on de 850, ici pratiquement 1350, 1400. Il était en 2023, ici en 2024, il diminue de 100 francs, à aider à Siwa. Mais pendant que il diminue, parce que justement, à Wabata Monsorola imposé, il tire encore la soupe et mon encore il augmenté. Donc, confusion, il y a un peu de volatilité, il venait créer ce gouvernement qui a créé, à rendre économie volatile. Du coup, économie a peut avoir la croissance soutenue parce que Dujan est toujours fragilisé. Ah, c'est quoi ça qui vit dans le pétrole, la lampe, à la quoi rappeler. Ah, il y a des taxis, des motos, des coutoukoutous, des indiens, des choses qui sont dans le monde. Il y a quoi rappeler parce qu'il y a des gens qui sont dans le monde. Ah, il y a des gens qui sont dans le monde. 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

cette chanson est un message. C'est une chanson qui va affecter tout le monde. Le pays, la jeunesse centrafricaine surtout. Ok, Cédric Nems Bader. Magique, le charismatique.

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0: 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Très très bientôt, la chronique Le Bon Mot avec le professeur Jean-Pierre Rousseau.
1: Ah, tu me dis qui, Luca? Le Bon Mot.
2: L'épargne, épargne non féminin, mise en réserve d'une somme d'argent, économie ainsi réalisée, fraction du revenu individuel ou national qui n'est pas affectée à la consommation, bassin d'épargne, bassin attenant à une écluse et destiné à réduire la consommation d'eau à chaque éclusée, épargne, logement, épargne retraite. En France, système d'encouragement à l'épargne des particuliers en vue de l'acquisition, de la construction ou de l'aménagement d'un logement ou en vue de l'amélioration de leur pension de retraite. Épargner, verbe transitif, du germanique sparanza, mettre en réserve, faire des économies, faire l'économie de. Retenons que l'épargne permet de faire face aux imprévus, de réaliser des projets, de favoriser l'investissement, d'améliorer la sécurité financière des familles, de contribuer au développement économique, de développer l'esprit de prévoyance. L'épargne est un moyen de prévoir l'avenir, protéger les familles, de financer les projets et contribuer au développement économique de la société. Épargne. 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

0: Chers auditeurs, bonjour. Il est 8h sur votre radio depuis Bangui. Nous vous invitons à suivre le résumé d'informations avec Chris Roy Jordan Badingui. Jordan, bonjour.
1: Bonjour Bertie Gisena Mazoda, confort d'écoute à tous. La deuxième session criminelle de la cour d'appel de Bangui s'est ouverte hier. La journée d'aujourd'hui sera consacrée à l'affaire de Mike Zagaro, poursuivi pour vol aggravé. Hier, Evar Bombara, reconnu coupable de coup mortel, a été condamné à 15 ans de travaux forcés. Écoutons l'extrait de la délibération des juges avec Thierry Joachim Pissiré, premier président de la cour d'appel de Bangui.
2: La Cour, au nom du peuple centrafricain, après en avoir délibéré conformément à la loi, avec le concours des jurés, statuant publiquement, contradictoirement à l'égard du ministère public, de l'accusé et de la partie civile en matière criminelle et en dernier ressort, avec le concours des jurés et à la majorité des voix, sur la culpabilité, déclare Bombara Evra coupable de coups mortels sur la personne de service Davidino, en application des dispositions de l'article 70, alinéa 1 du Code pénal. En répression, le condamne à 15 ans de travaux forcés sur les intérêts civils, reçoit dame service Véronique en sa constitution de partie civile, condamne l'accusé Bombara Evra à verser à la dame service Véronique la somme de 5 millions de francs CFA à titre de dommages et intérêts.
1: Vous venez là d'écouter Thierry Joachim Pissiré, premier président de la cour d'appel de Bangui. Entre-temps, les conséquences de la hausse du prix du carburant commencent déjà à se faire sentir sur le quotidien des Centrafricains. Le coût des transports a grimpé en flèche, une situation que déplorent de nombreux Banguissois. Edouard Ogossi a rencontré quelques-uns.
3: Dans les rues de Bangui et ses environs, le constat est le même. Les habitants rencontrés se disent confrontés à une hausse brutale du prix du carburant qui affecte de plein fouet leur quotidien.
4: Auparavant, les conducteurs, que ce soit bus, taxi ou moto, nous rendaient des services. Parfois, même si ça manque 50 francs, 25 francs, ils prennent ça. Mais maintenant, ils disent que non, ils ne peuvent pas parce que le carburant, c'est vraiment très cher.
5: Auparavant, depuis que vous pouvez venir à l'université, on payait 200 francs. Mais actuellement, il nous exige 300 francs.
6: Ça devient difficile pour nous, les élèves qui habitent si loin de notre école. Ça devient difficile pour ceux qui travaillent pour l'État. Et voilà, nous prions aussi au gouvernement de mettre fin à cela afin de diminuer quand même le taux de cette augmentation du carburant. Ça a amené des crises beaucoup dans ce pays.
3: Pour les conducteurs de mototaxis, cette hausse du prix du carburant affecte déjà leur activité. Hugues, conducteur de mototaxis, a affirme toutefois maintenir son tarif initial.
7: Je n'ai pas augmenté le prix du transport, mais vu la situation, les gens se plaignent beaucoup. On a augmenté les prix du carburant à la pompe alors qu'on n'a pas augmenté les salaires. Et on comprend les plaintes de nos clients. Je viens de déposer quelqu'un que j'avais pris en ville pour l'université. Il a juste payé 150.
3: Ouzé Noël Ndakouzou, délégué adjoint des conducteurs de taxis et bus au centre-ville, dénonce également les conséquences de cette augmentation du prix du carburant.
8: Cette situation a des répercussions sur notre travail. La plupart de mes amis se plaignent. Premièrement, il n'y a pas de travail. Deuxièmement, le prix du carburant a augmenté. On ne sait plus quoi faire.
3: Au-delà des stations-service, cette hausse du prix du carburant menace d'avoir des répercussions sur l'ensemble de l'économie nationale, entre autres, l'explosion des coûts du transport, la flambée du prix des marchandises et une pression sur les pouvoirs d'achat des ménages déjà touchés.
1: Merci à vous, Edouard Rocoussi. Hors de nos frontières, le président français Emmanuel Macron a reçu hier son homologue béninois à Paris. Il s'agit de la première visite officielle de Romuald Ouadahi en France depuis son investiture le 24 mai dernier. Au cœur des échanges, la coopération bilatérale, notamment dans les domaines de l'énergie, de la formation professionnelle, de la sécurité et de la culture. En sport, football, c'est la fin aujourd'hui des matchs de la 19e journée de la Super League au stade Barthélémy Bouganda. À 13h, FC Maigawa affronte AS Douane et ensuite à 15h d'FCB toujours contre Olympique Real de Bombari. Hier, FC Les Herbes de la Mambique a dit en battu puis Ndia UFC 2-1. SCAF s'est imposé face à UFC 5 2-0. Football à l'international pour terminer. C'est aussi la fin aujourd'hui des matchs de la 4e journée de la Ligue Ligue des Nations. Plusieurs matchs sont programmés à 19h45. La Croatie reçoit l'Espagne. L'Angleterre joue contre la République tchèque. La Suisse affronte la Macédoine du Nord. La Slovénie se déplace pour affronter l'Écosse. Et puis duel entre l'Albanie et Saint-Marin. C'est la fin de ce bulletin d'information. Merci de l'avoir écouté. Mais ne quittez pas car la version Sango, c'est tout de suite. 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

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Nous remercions Daouda pour ce titre, La femme de mon patron, et aussi à vous d'être de notre passion maintenant à l'étude, quelques avis communiqués en français et sans mots. Radio Ndikiluka, voici vos communiqués. 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
2: Bonjour à tous et bienvenue dans votre chronique accident domestique. Aujourd'hui, on parle d'un accident auquel on ne pense pas forcément, jusqu'au jour où ça arrive. L'objet qui tombe d'une étagère ou le meuble qui bascule. Imaginez un peu la scène. Vous êtes tranquillement chez vous, vous cherchez un livre sur une étagère et soudain, boum! Un objet tombe juste à côté de vous. Heureusement, plus de peur que de mal. Pourtant, ce type d'accident peut avoir des conséquences beaucoup plus sérieuses. Une étagère mal fixée, un meuble trop chargé ou simplement un objet placé trop près du bord peuvent provoquer une chute et blesser quelqu'un, notamment un enfant. Alors, comment éviter ce genre de mauvaise surprise ? Quelques réflexes simples. Fixer solidement les meubles au mur, éviter de placer les objets lourds en hauteur et vérifier régulièrement que les étagères et les fixations sont en bon état. Et surtout, si un meuble semble instable, mieux vaut régler le problème avant qu'il ne décide de tomber tout seul et que cela soit regrettable. Parce qu'à la maison, on préfère entendre « bonne journée » plutôt que « attention, ça tombe ». Voilà, c'est tout pour aujourd'hui. Prenez soin de vous et je vous dis à bientôt pour un nouveau conseil pour une maison plus sûre.
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3: C'est celui que j'ai payé la poubelle. Je l'ai payé à 2000 francs. C'est lui qui devait me garantir ça.
4: Le propriétaire nous a donné un
5: Parce que ces gens-là, ce sont des arnaqueurs, en fait.

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4: ça peut vous arriver.
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Merci Brenda Fassi. La star sud-africaine, plus de ce monde. Et TH. À 8h51 minutes dans les taxis et bus, vous nous écoutez. Dans les marchés, vous nous écoutez. Vous faire vos bureaux, vous nous écoutez. Dans vos boutiques, dans vos lieux de commerce, vous nous écoutez. Dans les champs, dans vos fermes, vous écoutez de partout, c'est bien, merci. Surtout, bonne journée, travaillez-vous. C'est vraiment compliqué, c'est vraiment difficile. Avec toutes ces augmentations.

carré, Nyata Toleka, deuxième folie.

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4: Il est 9h sur Radio Niki Luka, suivant le premier flash info, toujours avec Cressora Jordan Badengbe. Bonjour Jordan.
5: Rebonjour Berthier Gisène Amasouda. Bonjour à tous. La deuxième session criminelle de la Cour d'appel de Bangui s'est ouverte hier. La journée d'aujourd'hui sera consacrée à l'affaire de Mike Zakaro, poursuivi pour vol aggravé. Hier, Évrard Bombara, reconnu coupable de coups mortels, a été condamné à 15 ans de travaux forcés. Il doit verser 5 millions de francs CFA à titre de dommages et intérêts à la partie civile. Et puis, les autorités municipales de Babois sollicitent l'expertise du parquet de la ville pour vérifier l'authenticité des permis d'exploitation minière délivrés dans la localité, dans les localités de Babois et de Aba. Le procureur près le tribunal de grande instance de Babois a conduit la semaine dernière une mission de vérification de ces documents dans la région. Hors de nos frontières, Ebola en RDC, Médecins sans frontières s'inquiète de l'aggravation de la situation sanitaire au Nord Kivu. L'épidémie ne cesse de s'étendre avec de nouveaux cas chaque semaine, mais selon les informations, la capacité de prise en charge est déjà largement dépassée. Plus de 4000 morts, plus de 8500 cas confirmés et 7 provinces touchées. C'est le bilan actuel de cette épidémie en RDC. En sport football, c'est la fin aujourd'hui des matchs de la 19e journée de la Super League au stade Barthélémy Bouganda. À 13h, FC Maïgaro affronte AS Douane et ensuite à 15h, DFC 8 joue contre Olympique Real de Bombaré. 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
4: Comme vous le savez, chers auditeurs, tous les mardis, après les informations de 9h, nous suivons le magazine Santé avec Edouard Rogossé et Astrid de Bonheur Kolingué. Ils sont arrivés, ils sont installés, ils attendent de présenter ce magazine. Mais le premier présentateur, c'est Edouard. Bonjour Edouard, quel est le sujet d'aujourd'hui?
7: Bonjour Ghislaine, Bertie, Amazoda, bonjour à toutes et à tous. Aujourd'hui, nous parlons de l'érésipèle et notre invité est le docteur Kripe Kizima, médecin dermatologue au centre hospitalier universitaire de Bangui.
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10: Ne mange pas trop gras, trop salé, trop sucré.

0: L'érysipèle est une infection aiguë de la peau qui peut toucher toute personne, mais dont les conséquences peuvent être particulièrement importantes lorsqu'elle est diagnostiquée tardivement ou prise en charge de manière inadéquate. L'érysipèle se manifeste généralement par une zone de peau rouge, chaude, douloureuse et gonflée, souvent accompagnée de fièvre et de malaise général. L'infection survient fréquemment lorsqu'une bactérie pénètre dans l'organisme par une petite plaie, une fissure de la peau ou une autre porte d'entrée. Comment les habitants de Bangui perçoivent-ils cette maladie? Leur propos se recueille par votre radio.
1: Nous voyons plusieurs personnes souffrir de cette maladie. Même si elles ne sont pas de notre famille, nous ne savons pas ce qui leur est arrivé. Ma voisine souffre aussi d'érysipèle. Ses deux pieds sont gonflés, une maladie qu'on appelle communément pied d'éléphant.
2: Je n'ai aucune idée sur cette maladie, mais je vois des personnes qui en souffrent. À ma connaissance, certaines causes pourraient être liées, par exemple, à l'hépatite B lorsque le foie est endommagé, ou encore à l'insuffisance rénale. Je pense que ces problèmes peuvent entraîner l'érysipèle.
3: Je ne connais rien de cette maladie, mais je vois que cela peut parfois entraîner le cancer. Cependant, je ne sais pas exactement ce qui leur est arrivé, car je ne suis pas médecin.
0: Nicole Imbusu, victime de cette maladie en deux reprises, témoigne ce qui lui est arrivé.
4: Je me suis réveillée le matin. Après avoir prié, je suis sortie pour aller prendre une douche. À mon retour, j'ai ressenti une douleur au niveau du pied, accompagnée d'une sensation de fraîcheur. Je pensais que c'était le paludisme. Ensuite, j'ai commencé à avoir mal à me déplacer et les enfants m'ont transportée à la maison. Une fois à la maison, on voulait me faire une injection, mais une petite fille s'y est opposée et a souhaité qu'on me donne un remède traditionnel. Cependant, après l'avoir pris, rien n'a changé. Dans l'après-midi, j'ai commencé à vomir un liquide de couleur noirâtre. On m'a transporté à l'hôpital de Wango pour une prise en charge, mais le paludisme était résistant au traitement. Par la suite, j'ai constaté que mon pied était gonflé et rouge. Je ne comprenais pas l'origine de cette situation. D'autres personnes m'ont dit que c'était peut-être dû à un mauvais sort.
0: Astrid Debonair-Kolingi est avec nous dans ce studio pour s'entretenir avec notre invité qui est le docteur Kripe Kizima, médecin dermatologue au centre hospitalier universitaire de Bangui.
5: Docteur Kripe Kizima, bonjour.
6: Bonjour.
5: Aujourd'hui, on parle de l'érysipèle, une maladie qui est encore méconnue de la population centrafricaine, bien sûr. Alors dites-nous, c'est quoi cette maladie?
6: Je pourrais dire que l'érysipèle est une infection bactérienne grave de la peau, mais qui est guérissable avec un traitement médical bien conduit.
5: Lorsque vous parlez d'une maladie bactérienne, c'est-à-dire que ce sont les bactéries qui sont à la cause?
6: Oui, ce sont les bactéries qui sont à la cause. Et pour compléter, je pourrais dire que dans 85% des cas, l'érysipèle est localisée au niveau des membres inférieurs, précisément au niveau de la jambe. Et dans les 15%, ça peut se situer soit au visage ou sur les autres parties du corps.
5: Il s'agit de quelles bactéries qui peuvent causer l'érysipèle?
6: L'érysipèle est causée le plus souvent par le streptocoque bêta-hémolytique et le groupe A. Mais il existe aussi le groupe C et le groupe D. Mais c'est le groupe A qui est souvent à l'origine dans la plupart des cas.
5: Et ces bactéries, elles sont localisées le plus souvent où? Par exemple, quand on parle de l'environnement de l'homme.
6: Le plus souvent, on a ces bactéries dans l'environnement, sur la peau. Au contact de n'importe quel objet, on peut attraper ces bactéries. Mais sauf que pour que ces bactéries puissent causer de l'infection, il faudrait qu'il y ait une porte d'entrée. Et cette porte d'entrée est le plus souvent des petites plaies au niveau de la peau et le bactérie en profite pour s'y introduire.
5: Quels sont les symptômes les plus fréquents de l'érysipèle?
6: Les symptômes les plus fréquents de l'érysipèle comme je disais tantôt, que dans la majeure partie des cas, ça se trouve au niveau du membre inférieur, précisément au niveau de la jambe. Et pour une personne qui fait de l'érysipèle au niveau de la jambe, la personne va avoir une grosse jambe rouge et luisante, chaude et très douloureuse. Et sur les autres parties du corps, ça va se manifester par une plaque rouge, luisante, chaude et douloureuse.
5: Dans les communautés, comment est-ce que la population peut distinguer cette maladie d'autres qui se manifestent de la même manière?
6: La différence avec l'éléphantiasis, c'est que l'éléphantiasis, vous avez une grosse jambe, effectivement, mais qui n'est pas rouge et qui n'est pas le plus souvent douloureuse. Et quand vous touchez l'éléphantiasis, la surface est rugueuse et elle n'est pas luisante. Et la personne garde l'éléphantiasis plusieurs années avec elle. Par contre, l'érysipèle, c'est de survenu spontané et aigu. Donc, à cela, on va ajouter la fièvre qui est élevée de juste à 39 ou 40 degrés. La personne peut faire des frissons qui peut simuler le paludisme, mais l'origine est l'érysipèle. Et on va noter chez cette personne cette porte d'entrée dont j'avais parlé, qui est une plaie au niveau de l'inflammation.
5: Qui sont les personnes à risque généralement?
6: Les personnes à risque, nous avons les obèses, on a ceux qui traînent des maladies chroniques. Bon, je ne peux pas dire traîner, mais ceux qui ont des maladies chroniques, telles que le diabète, l'hypertension, une baisse d'immunité. Nous avons également les gens qui se dépigmentent. Puis après la dépigmentation, la peau sera fragile et va être une porte d'entrée. Également, on a les personnes qui ont des plaies négligées sur leur corps. Et cela va aussi constituer une porte d'entrée.
5: Quel type d'hygiène alors peut-on adopter pour prévenir cette maladie?
6: Oui, bon, pour prévenir cette maladie, il faut éviter d'avoir des plaies, sinon traiter les plaies qu'on a sur le corps, les traiter normalement, traiter les maladies chroniques telles que le diabète, ne pas se dépigmenter, éviter le surpoids et bien sûr le traitement d'érysipèle pour éviter les récidives. Et associé à cela, il faut faire un sport, pour faire le sport régulier. Et comme je le disais tantôt, il faut avoir une bonne hygiène corporelle pour qu'on puisse éviter la survenue de l'érysipèle.
5: En parlant de traitements, lesquels sont disponibles en RCA?
6: Pour l'érysipèle, on va parler, effectivement, il y a un traitement, mais je préfère parler d'une prise en charge, parce que cela associe plusieurs facteurs. Et quand il y a érysipèle, au niveau des membres inférieurs, il faut garder le membre surélevé pour faciliter le retour veineux. Maintenant, il faut verser des antibiothérapies adaptées

0: À l'intérieur du pays également, à Bombari, dans la préfecture de la Waka, la population locale reconnaît également l'existence de cette maladie, bien que son origine reste méconnue. Notre correspondant Aristide Anigué a recueilli leurs avis.
1: Je connais effectivement la maladie qu'on appelle l'hyliphosatasie. Ici à Bombari, on peut le trouver. Mais je ne sais pas l'origine, là où la maladie vient. Et j'ai même vu, à mes propres yeux, la maladie qui vient. Et mes collègues aussi, on avait, et au niveau du terminal, il avait cette maladie-là. Mais c'est comment l'origine que voilà, la maladie est venue.
2: Je ne connais pas l'origine, mais j'ai vu déjà cette maladie-là. C'est-à-dire que ça participait plusieurs dans l'arrangement de Bombari. Mais je ne connais pas ce qu'il vient.
3: C'est une maladie connue partout ailleurs dans le monde, et précisément en RCA et particulièrement dans la Waka, cette maladie existe bel et bien. Et on ne connaît pas l'origine, à quoi dut-elle, on ne sait pas. Donc cette question démontre la volonté du ministère de la Santé publique.

0: Docteur, comment évaluez-vous le taux de cette maladie ici à Bangui et si vous avez aussi des données à l'intérieur du pays?
1: Avoir les données à l'intérieur du pays, c'est difficile. Les données qu'on a, on a par exemple l'étude du professeur Kobangé menée dans le centre de prise en charge dermatologique, notamment à l'hôpital général de Bangui en 2022, qui a montré un taux de 10% de toutes les maladies cutanées d'origine bactérienne. Et on n'a pas réalisé beaucoup d'études. Mais si je me rappelle de l'étude que moi-même j'ai menée il y a quelques mois, l'érysipèle constitue 1% des pathologies dermatologiques, mais cela en milieu carcéral. Donc, effectivement, c'est une maladie qui n'est pas très fréquente, mais qui est souvent grave. Et ça peut aller juste à des complications qui vont juste à des amputations ou à des décès. Donc, il faut bien faire la prise en charge de l'érysipèle pour éviter d'arriver dans ce tableau.
0: En parlant justement de complications, hormis l'amputation et d'autres là, quelles sont les autres complications qui peuvent subvenir dans l'érysipèle?
1: L'érysipèle est souvent causé par le streptocoque bêta-hémolytique qui, si on ne traite pas, peuvent aller juste au niveau des valves cardiaques et causer des valvulopathies ou des pathologies cardiaques. Donc, c'est une infection banale, mais qui est grave. Si on ne le traite pas, les complications, je parlais d'amputation, mais on a aussi une pastéite nécrosante. Une pastéite nécrosante, c'est que vous allez voir une personne avec les tissus cutanés ou musculaires qui sont nécrosés. Et on est obligé de décaper. Si j'avais l'occasion de vous montrer quelques images, vous allez voir. Chez certaines personnes, ça laisse même à nu les os. Donc, effectivement, c'est une pathologie grave qu'il faut savoir prendre en charge pour éviter que ça n'arrive à des complications.
0: Est-ce que l'érysipèle est contagieux?
1: L'érysipèle en tant que tel n'est pas contagieux, mais les bactéries qui sont à l'origine, on peut le prendre d'une personne à une autre. Donc, c'est pourquoi il faut faire une bonne hygiène de la vie, une bonne hygiène corporelle pour éviter à ce qu'on ne tombe dans un tableau d'érysipèle.
0: Pensez-vous que la population est bien informée de cette maladie? Sinon, quels sont les mécanismes qui peuvent être mis en place pour favoriser cela?
1: Le seul moyen qu'on a, bon, d'abord, je pourrais vous dire que la population n'est pas bien informée. À l'exemple, lors d'une promenade dans l'arrière-pays, et c'est pas très loin de Bangui à Yamboro, je suis tombé sur un cas d'érysipèle, mais la population a mis sur le compte d'une métamorphose. Parce que

0: pour pouvoir les informer de cette pathologie. Et il faudrait qu'ils aient en tête qu'en cas même d'une simple égratignure, il faut faire un soin de cette plaie et il faut aller vers le personnel médical qui saura mettre en route un traitement pour éviter à ce qu'on arrive dans un tableau d'érysipèle.
1: Alors, votre dernier message à l'endroit de la population ?
0: À l'endroit de la population, je pourrais dire qu'il n'y a pas une maladie banale. Comme toute autre maladie, même si vous avez une plaie, il faut aller à l'hôpital pour savoir de quoi il s'agit et qu'on y mette un traitement bien conduit pour que vous guérissez de vos maux. Voilà ce que je peux dire en final.
1: Docteur Crépin-Kizima, je vous remercie.
0: C'est moi qui vous remercie.

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1: Dans cette dernière partie, nous recevons Dr Morissette Julie Godot, médecin gynécologue et cadre au ministère de la Santé et de la Population, pour répondre aux questions de nos auditeurs.
2: Dr Morissette Julie Godot, se dire bonjour.
3: Bonjour Astrid, bonjour à nos auditeurs.
2: Quelques questions que les auditeurs nous ont envoyées. La première question, qu'est-ce qui explique les maux de dos de manière constante?
3: Le mal de dos, c'est-à-dire les douleurs au niveau de la colonne vertébrale, peuvent avoir plusieurs origines. La première origine, c'est lié à la position de travail. C'est-à-dire quelqu'un qui travaille debout et qui travaille penché, soumet son dos à de fortes sollicitations. Et cette posture peut créer des douleurs au niveau du dos. Pour cela, nous allons conseiller de la kinésithérapie, mais aussi d'améliorer la posture au niveau du travail. Mais les douleurs au niveau du dos peuvent aussi exprimer une souffrance rénale. Et la souffrance rénale vient du fait que on n'a pas beaucoup bu et on n'a pas beaucoup pissé dans la journée. Et là, j'interpelle nos auditeurs pour qu'ils se rappellent que en une journée, on doit boire au moins 1,5 litre d'eau pour espérer avoir des reins qui travaillent, mais qui travaillent correctement.
2: Quel premier soin à faire sur une plaie qui saigne beaucoup?
3: Nous allons d'abord conseiller de laver cette plaie, parce que la plaie peut contenir de la poussière. Si c'est une plaie superficielle, il faut laver abondamment à l'eau et mettre un pansement avant d'aller à l'hôpital. Mais si c'est une plaie qui est associée à une fracture où on voit les os dehors, conseiller de placer une attelle, de recouvrir la plaie et de l'amener à l'hôpital. C'est au niveau de l'hôpital qu'on va laver pour enlever tout ce qui est impureté qui se retrouverait au niveau de la plaie.
2: L'excès du rapport sexuel provoque-t-il le cancer de la prostate?
3: J'ai tendance à poser la question, quelle est la limite définie pour les rapports sexuels? Et je pense que les rapports sexuels, le nombre varie d'un sujet à l'autre en fonction de la forme et en fonction de comment la personne se sent. Elle peut avoir plusieurs rapports sexuels. Mais dire que c'est parce qu'on a beaucoup de rapports sexuels qu'on peut avoir un cancer de la prostate, je dis non. Le cancer de la prostate a des causes qu'on n'évoquerait pas ici.
2: Quels sont vos conseils pour une alimentation saine?
3: Pour avoir une alimentation saine, nous allons conseiller à nos auditeurs de manger moins salé, moins sucré, moins gras et aussi de manger un repas chaud. Au cas où on doit manger un repas qui a été préparé la veille, il faudrait bien le réchauffer. Ça, c'est premièrement. Et deuxièmement, il faudrait veiller à ce que dans la ration alimentaire de chaque jour, qu'il y ait suffisamment de fruits et légumes, mais qu'il y ait aussi suffisamment de viande qui va permettre à nos enfants de bien grandir, mais aussi à l'adulte qui peut être convalescent ou qui travaille, d'avoir de bonnes sources.
1: C'est la fin de votre magazine Santé de séjour. Dans ce numéro, nous avons parlé de l'érésipèle. À la partie technique, nous avons bénéficié des concours de David Bima, les millions garçons. Merci à vous tous d'avoir écouté, mais ne partez pas, car la version langue sango revient tout de suite.
4: Pour bien grandir,
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0: Bonjour à tous, il est 10h, le point d'actualité avec Christophe Jordan Badingui. Jordan, bonjour.
1: Bonjour, Dieu merci Goga. Bonjour à tous. 6 jours après la hausse du prix du carburant, les conséquences commencent déjà à se faire sentir sur le quotidien des Centrafricains. Les usagers de la route ainsi que les conducteurs de taxis, de bus et de mototaxis éprouvent d'énormes difficultés. La deuxième session criminelle de la cour d'appel de Bangui s'est ouverte hier. La journée d'aujourd'hui sera consacrée à l'affaire de Mike Zagaro poursuivi pour vol aggravé. Hier, Evar Bombara, reconnu coupable de coup mortel, a été condamné à 15 ans de travaux forcés. Il doit verser 5 millions de francs CFA à titre de dommages et intérêts à la partie civile. Hors de nos frontières, le président français Emmanuel Macron a reçu hier son homologue béninois à Paris. Il s'agit de la première visite officielle de Romuald Ouadani en France depuis son investiture le 24 mai dernier. Au cœur des échanges, la coopération bilatérale, notamment dans les domaines de l'énergie, de la formation professionnelle, de la sécurité et de la culture. En sport football, c'est la fin aujourd'hui des matchs de la 19e journée de la Super League au stade Barthélémy Boganda Bangui. À 13h, FC Maïgaro affronte Ice Douane. Ensuite, à 15h, DFC 8 joue contre Olympique Real de Bombaré. 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

0: la parole.
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3: Ah, quel courage.
4: Non, il faut qu'on soit sérieux à un moment donné.
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0: la parole.
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3: 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Oui, il y a le manque de l'échec, mais pour lui, ça a l'air d'être équipé. En ça, c'est manqué de faire un petit à l'école de l'utilité moderne de l'Al-Qaïda. Il a manqué de professeur qui venait à prendre un petit. Mais il y a une salle d'examen, la troisième, c'est un instrument. Nous maintenant matin, tout le matin, tout ça est d'après-midi. À 7 matin, il y a 4 matières d'accord matériel. Bon, sauf, la même mise de bain à venir qui vient à l'étonnement.
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3: 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Ancien bataille pour vous, ancien bataille, n'est-ce pas d'autre. 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Et tout m'a beaucoup. Tant que je mange, même à côté, on dit, mange. Ah, si on joue parfois, on m'a la gâte à la personne, c'est le cas là. Alors, moi, je dis, parce que je suis en train de me la couper, je suis en train de me la couper. À ça, il y a un bâtiment, il y a un
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0: Il est 11h sur Radio Ndeke Lugay comme annoncé. Nous vous invitons à suivre le point d'actualité, une présentation de Astrid de Bonheur Kolingué. Bonjour Astrid.
1: Bonjour Nina Verdiane, à vous des bonjour à tous. Drame au marché de Pika 12 à la sortie nord de Bangui. Un camion de 18 roues transportant des marchandises vient de se renverser sur des vendeurs et conducteurs à proximité du pont bascule. Le bilan exact de l'accident n'est pas encore connu, mais les policiers sur place se mobilisent pour décharger le camion afin de procéder à l'évacuation des blessés. 6 jours après la hausse du prix du carburant, les conséquences commencent déjà à se faire sentir sur le quotidien des centrafricains. Les usagers de la route ainsi que les conducteurs de taxis, de bus et de mototaxis éprouvent d'énormes difficultés. Et puis la deuxième session criminelle de la cour d'appel de Bangui s'est ouverte hier. Une seule affaire a été jugée hier. Evrard Bombara, reconnu coupable de coups mortels, a été condamné à 15 ans de travaux forcés. La journée d'aujourd'hui sera consacrée à l'affaire de Mike Zagaro, poursuivi pour vol aggravé. En sport, football féminin, les Fauves ont fait leur dernier entraînement hier au centre Kaimba Blasco. Elles se préparent pour les éliminateurs des Jeux Olympiques de Los Angeles 2028. Ces Fauves vont s'envoler aujourd'hui pour l'Algérie afin d'affronter les FNEC le 9 de ce mois.

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Nous disons merci à Astrid de Bonheur Kolenge qui vient de nous présenter l'avant-dernier flash, l'avant-dernier point d'actualité de la journée. Alors bonjour et surtout bienvenue à vous tous dans la tranche. À vous de jouer, ça démarre déjà. Je rappelle que nous sommes mardi 6 octobre 2026. Nous sommes arrivés aujourd'hui au 279e jour de l'année. Devant nous, il reste 86 jours avant d'arriver à la nouvelle année. Seigneur, veille sur nous. À la fête patronale, c'est pour les Brunos. Nous souhaitons bonne fête à tous ceux qui portent ce prénom. Le signe du mois, c'est Balance. La 21e semaine de l'année. Assieds-toi au pied d'un arbre et avec le temps, tu verras l'univers défiler devant toi. L'adage du jour qui signifie que la véritable compréhension de la vie ne s'obtient pas en s'agitant ou en luttant, mais en cultivant la sérénité et en laissant le temps faire son œuvre. Voilà. Journée mondiale de la paralysie cérébrale.

êtes en train de chercher le titre de cette chanson, ben je vous réponds ici que c'est Omélie. Il commençait qu'à passer quoi, c'est à vous de jouer, il y a quelqu'un là. À peine Ramonzo, quand même, Ramonzo Poniso. À ta soeur, qu'il y a quelqu'un à bouger à Zonga aussi. Andosso, c'est là qui est là. Passez à maintenant à rappeler Nanjona à souvenir. Il y a quelqu'un à ton mandat, à vous de jouer. Azoua, qu'il n'a pas de problème. Aïtingangwa, qui est là. Nambagi, nambagi. Aïti lango mozingo, so ma machonite. Aïti lango mozingo, so adene. Ah, Rambeni est en soi. 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Non, abé, un peu. Anjer, ketabé. 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Ça sert à rien. Souffrir déjà mingawa.

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Non, t'as fait quoi? Quel péché avons-nous commis et que tu refuses de nous pardonner? Hein? Non, t'as fait quoi? Dosoma malani si ala kusifie menge mo dakazo ayona kodroti yo. Bengalani dape. Si ton alate n'a qu'un pays voisin, peut-être même une Centrafrique a besoin d'outils, lola, le vent pointe sur le Ghana, c'est la picanalo. Mais il y en a, Et il y en a même continent, si y a peu. On t'a fait quoi alors?

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Nalakwanga Bamayan Claire Francis Rennes Nasika 1 Madame Ndembo Bamayan Euphrasie Nabimbo Madame Dondra Né Bamayan Sylvie depuis Paris en France là-bas à la Kouate Nenzoni Matanga Tidonga Ngambetia la Soala Yelo Mingi Francis Silver Bamayan Matanga Tidonga Lualasso deux anniversaires. Je te gros bisous à lui.

Ala, tiens, la lettre à la zingangou, parce qu'elle a un gars qui a la petite poussungue, René Nandouzoua, mais à maîtriser Balakoni, mais à Guichon, et à Tissachaoué.

La Tengare, Manuela Deborah. Perla Harmonia, Adèle Clarisse, à Oncle Le Tongana, à Gualaka, Thierry Marien Boris, Papa Tengare, Joas Franck, Luther Sidney, Vendeke Nestor, Nambagé MSF, Alara Fouyalo Nasseur, Le Penel, Manuela Jefferson, à Tenzone Matarati Tungonafi, Salaouse, Tengare, Waxi la première, Neftali, et puis à Tengare, Waxi Christy la seconde, à la tour Nambagé Quartier Walimba. 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

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Asewa Dertinou, Papa Dertinou Augustin, Amo Ariane Nassara, Papi Surveillant Général et Spécialiste Sanzoulé Jean Bosco, Mamie Séraphine Sanzoulé, Comité Tachef Nachepten, Aflombona Lumière, l'Église Évangélique des Frères Tingola 2, Adissa Pepe, Aprocide, Alato Bumbi Tenzon Matanga Dungwa Mongi Talaswara Yelomingi, La Petite Lumière. 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

Jennifer et vous, joyeux anniversaire. Tina Alandala, joyeux anniversaire aussi. Bonne fête patronale à tous les Bruno. À tonton Bruno Gérard Bissarouéné, tonton BGB. Bonjour. Et bonne fête patronale à monsieur Bruno Konga aussi. Docteur Bruno Isamo, joyeux anniversaire. Non, plutôt bonne fête patronale à vous.

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La vie importante à retenir, c'est que toutes vos gerbes de fleurs là, vous allez les déposer aujourd'hui, cet après-midi, au domicile familial. Jouer sur Azon de Keluka aujourd'hui, nous nous joignons à la famille Biako. On a Biako Amandine, Biako Estelle, Brasil, Ida Rose, Turel, Biako. Nous savons qui souhaitent joyeux anniversaire à leur frère en Christ, Biako Bruno, Edgar Martial. Matangati Droualala, Sonny, Matangati Droualpendrami. Que la Vierge Marie, Notre-Dame du Rosaire, le comble de ses bienfaits, joyeux anniversaire à lui. On a les familles Wailo, Yabada, Opayando. On a les enfants Ségolène, Elsie, Tacha, Askel, Je veux, Sylvanel, Toussa Bondi, Cartier, Sato, Pekadis. Souhaite joyeux anniversaire à leur maman, grande sœur Yolande, Marcela, Wailo. Et aujourd'hui, souffle une bougie depuis 6 octobre.

0: Alors tu dis que ça pas vrai à ça que tu dis. À vous de jouer dans la zone de Kengo. Et une zone matin à titre en Jaël Bénédicte de Joli Kengo. Matin à titre en la Jaël Bénédicte de Joli Kengo. Deux anniversaires. Asewa Tobu, Asewa Wengai. Papa Alexandre Tobu, maman Eva Wengai. Amoenge Reine Karen Venance Elkana Doriska Jafet Guilaine.
1: Président Balbo, c'est Dieu qui te voit en vie.
0: Elsie Daniel Boris à la tourne en baguette plateau. À la bombe, il y a une zone matin à titre en affiche. Soit la yétel au mingi. Charmante mademoiselle Angela Laurel Marine Tobou. Matin à titre en la seule Lolo. Deux anniversaires là-bas et surtout gros bisous. Deux anniversaires également à Anita Myrtille. Tina Alandala. Matin à titre en la zone matin à titre en perdre mingi. On a la famille Gongoro. Azo. Baba le Gongoro important. Maman Irilo Azo Florida. Et pas avoir raison encore. Mamie le Madame Vlaco Diana. Après le Nasseur le Caleb Desti. Alicia Zoé. Providence Joyce Salomon Tane Farel Yann Keren Ariel. À la Tenzon Matanga Dungwa Bébé Chéri Gongoro Ngeto. Elia Bonaton. Matanga Si Dungwa Lala Sonzoni Matanga Dungwa Pendra Mingi. Ase Wanga Mess. Ase Wanga Nafe. Ase Wanga Adoum, il peut avoir Madame Mongames Bernadette, Amolenge Stéphanie Diane, Morel Grâce Abigail Saint-Tiche, Petula, Antonio Jaurès Jessouane, Alatoua Bumbi Tenzon Matangati Douana Colissa la Babassa la Papi, Albin Frédéric Angames, Matangati Douana Kela Sonzoni Matangati Douana Pendre.

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Inyakolowokwa, et puis na Bruno Deganaya, Aïro Bruno, Nobru, Matanga Tidungo, à la tenzone Matanga Dungo, Pembramingi, dans la famille Yondoïde, on a son père Herman, sa mère Christelle, on a ses tantes Gypsy, Déborah, Gloria, Abigail, Paulina, on a ses oncles divins, Ismaël, sa mamie Nathalie, soit joyeux anniversaire à qui? Andoïde Esli Darius, aujourd'hui, il souffle une bougie de plus. Asewa Alandala, Belengue, Amolengue, Kondrunza Corneille, Florida, Rion Médard Becky, les enfants Kbembi, Benicia, Joana, Milongo, Angela, Akolipa, non, Akolipa, Akovi, Oscar, il souhaite joyeux anniversaire à qui? À leur maman, à leur fille, la charmante Alandala, Anita, Myrtille, Tina officielle. C'est son anniversaire aujourd'hui. Asewa Kongiwe, Lomale, c'est papa Faustin Alexis, KBG, Pipen, Chiwashi Blondin, on a ses mamans Solange, Pauline, Delphine, Marie, son épouse Florence, on a ses enfants, le petit et Christy, ses oncles, neveux et nièces, Jean-Claude, Jean de Dieu, Patrick, Cédric, Bruno Mokonzi, Eric Fonta, Mama Barry, Melvin Boni, Habib Alatouna Mobaye, Atenzone Matar, Asido Anazoa, la Saint-Cyr, Ludovic, alias Docteur Saint-Cyr, Mobile. Matanga Tidongola, la son zone, Matanga Tidongola, Pemrami. Deux anniversaires à Madame Pascaline Zambruka, enseignante à l'école Renaissance de Galabadia. C'est son anniversaire.

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0: Ah, si, j'ai mis ma soeur.
1: Oui, là.
0: Eh, eh. À faire là ou bien toi, né?
1: En tout cas, là.
0: Ah, en tout cas, là, il faut y sentir ni ton so. Bon, qu'est-ce que tu as, né, la fin de la bougue, tu as quoi, tu as quand il peut quoi, tu as. Et après.
1: Oui, là.
0: Bon, mon ex, j'ai mis ma, c'est parti.

Alexandre.

0: Raison de quel cabara la gué?
1: Bara la, la principale est trop payée pour parler.
0: Ah, quoi qu'il y ait, elle a rien d'où là.
1: Malingola, Max.
0: Max, c'est quoi c'est?
1: Oui, Mbila.
0: Alors, Armeli, descend ta prison dans nos karaoké jamais.
1: Eh, Kabi, Benezonia. Il résout là, il y a un problème, toi.
0: Ah bon, d'accord. Allez, tu es bien, Soa.
1: Je suis déjà à Kanosa.
0: Tu es Soa.
1: On vient aussi, Bongi.
0: Eh, eh. Aningao.
1: Aningao.
0: Ça, t'aimes bien voyager. Ah,
1: il y a un peu
0: de temps. Quand on a ça, là, c'est bien.
1: Ça.
0: Il fait voir, on vient aussi, Bongi, Soa. Quand on vient aussi, pas longtemps, d'après.
1: On ne sait pas longtemps quoi guider ouais.
0: À quatre années.
1: Les garangs pas quoi guider, ça va quoi guider.
0: Problème est d'après, il va ralentir pour faire des suisses à la y. Ambiance de Bangui, mais pourquoi ça traîne? Alors c'est bon, Igwe est banni là.
1: Igwe.
2: Tout le monde doit réfléchir.
1: Sur l'ambiance de
2: l'Afrique. De l'Afrique hein?
1: Il m'a papine à Londres.
2: Il m'a papine à Londres.
1: Il n'a vertu à la radio de Kélouka. Aïe, Mawa.

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0: Yaya, Narajun de Kelouka, merci, madame, pas de proposition. Il n'y a personne, la fille qui parle trop.
1: Il n'y a pas de bonjour. Il n'y a pas de bonjour.

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0: longo, hein.
1: Ton tapisé, ambiance,
0: ah ouais, bah lui, ah ouais. Ah ouais, si, tonton.
1: Oui, Alza
0: bien.
1: Zoé, pas le mot, jamais Zoé d'affaire.
0: Et surtout l'après-midi, hein.
1: Ah, il est plus vaté après.
0: Après. Benizo karaoke, baralasi.
1: Barala mingi.
0: Ale yandwa.
1: Ki ala na mbele bika.
0: Ile chala izo.
1: Na di bogote.
0: Aha, ale ti biawa.
1: Ni ti bia ki ta te la ten. Je peux le me dire en balle moi.
0: En balle moi. Eh, so la toka ya yola.
1: Ça quoi là?
0: Quoi là? Bon, il peut y avoir un. Il va y avoir aussi les années à la laïe. Ah ah. Alors, si l'album est Abracadabra. Ah ah. Il va y avoir un peu de temps.
2: Mopao.
1: Qui se ressemble, ça semble. Il est pas sombre. Voilà qui sont là. C'est ça, moi, c'est ma. C'est ça, Yanga.
0: Il est parti. Mais merci quand même, hein. 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

0: Il est 12h sur Radio Ndekiluka. Bon appétit, si vous êtes déjà à table. Astrid de Bonheur Collingue est de retour pour le dernier point d'actualité. Une fois de plus, bonjour Astrid.
1: Bonjour Nina Verdian Yabodé, confort d'écoute à tous. Un drame a eu lieu aux environs de 10h au marché de PK12 à la sortie nord de Bangui. Un camion de 18 roues transportant des marchandises s'est renversé sur plusieurs personnes à proximité du pont bascule. Le bilan exact de l'accident n'est pas encore connu, mais certaines sources parlent déjà des morts et des blessés. Les mobilisations se poursuivent pour évacuer les victimes. La deuxième session criminelle de la cour d'appel de Bangui s'est ouverte hier. Une seule affaire a été jugée, celle d'Evrard Bombara, reconnu coupable de coups mortels. Il a été condamné à 15 ans de travaux forcés. La journée d'aujourd'hui est consacrée à l'affaire de Mike Zagaro, poursuivi pour vol aggravé. 6 jours seulement après la hausse du prix du carburant, les conséquences commencent déjà à se faire sentir sur le quotidien des Centrafricains. Les usagers de la route, ainsi que les conducteurs de taxi, de bus et des mototaxis, éprouvent d'énormes difficultés. Football féminin, les Fauves ont fait leur dernier entraînement hier au centre Kaimba Blasco. Elle se prépare pour les éliminatoires des Jeux Olympiques de Los Angeles 2028. Ces Fauves vont s'envoler aujourd'hui pour l'Algérie afin d'affronter la FNEC le 9 de ce mois.
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Mandako dans la tranche, à vous de jouer. Mandako sponsorisé depuis hier par la fondation OFIDEF, au fil des femmes, à l'occasion du mois d'octobre rose. 72 à 29 52 52, 75 93 33 33, les numéros qui vous permettent de participer à cette émission. Au micro, je suis Nina Verdier-Nania-Boudé.

Nous démarrons l'émission avec ce titre de Sewasu. La voix de la Sako Sangue, Prince Virgile et Jemima qui les accompagne.

0: Bonjour à l'auditeur qui est là au bout du fil.
1: Oui, bonjour Nina.
0: Perdiane, c'est moi et vous.
1: C'est la vie vraiment de Vibouera.
0: Pardon?
1: Oui, la vie de Victor
0: Koyaman de Vibouera. Victor Koyaman de Vibouera dans le sapin de Ofidef.
1: Oui.
0: Octobre Rose, voici votre question. Répondez par oui ou non. Le cancer du sein peut aussi toucher les hommes?
1: Oui.
0: Oui. Vous êtes sûr?
1: Oui.
0: Ben, on va vérifier alors. Victor Koyaman. C'est
1: oui.
0: Vous?
1: C'est ça.
0: Ah, on vérifie. 3, 2, 1. C'est gagné, bravo. Ah ouais. Premier candidat, premier gagnant. Bravo.

0: auditeur qui est là.
1: Oui, allô, bonjour.
0: Ça va?
1: Oui, ça va très bien.
0: C'est la... Oui, ça va de notre côté. L'arrivée de qui?
1: De Yannick.
0: Yannick, qui?
1: Yannick Bounzeki de 38 villages.
0: Forgé dans les sacs de Octobre Rose, on y va?
1: Oui, on peut aller.
0: Alors, vous nous citez les trois principales actions menées pendant la campagne d'Octobre Rose. Citez-nous les trois principales actions menées pendant la campagne d'Octobre Rose.
1: Il n'y a pas de proposition?
0: Un pour cette question, non.
1: Bon, je pourrais dire que ce qu'on appelle dépistage volontaire, qui sera gratuit. La sensibilisation sur, sur le cancer du sein. Et la prise en charge.
0: La prise en charge, c'est-à-dire
1: bon, la prise en charge, si on détecte si tu as le cancer, puis on prend en charge les traitements.
0: Ça veut dire on les accompagne. C'est ça?
1: Oui, je pourrais dire.
0: Donc, vous avez cité dépistage, sensibilisation, prise en charge ou accompagnement.
1: Oui.
0: D'accord. On vérifie pour Yannick Bounzeki. On y va?
1: Oui, on peut aller.
0: 1, 2, 3. 3, 2, 1. C'est gagné là.
1: Apparemment.
0: Octobre Rose permet d'informer la population sur le cancer du sein, de favoriser le dépistage précoce et d'accompagner les personnes touchées par la maladie. Voilà. Mandako se poursuit sur Radio de Kelukala. Il est 12h11. Merci au groupe Sewasoul.

0: Allons-y, Turquie, Turquella. Je vous entends à peine, essayer de parler un peu fort, là.
1: Mais bonjour, Verdun.
0: Bonjour, c'est l'arrivée de qui?
1: C'est l'arrivée de Mervin, de Tumaya.
0: Mervin, ok.
1: De la Sandaï.
0: D'accord. Pour jouer dans le Sakwa de Octobre Rose, on y va, Mervin?
1: Oui, on fait la...
0: D'accord, voici votre question. Alors, qui peut organiser une campagne Octobre Rose? Qui peut organiser une campagne Octobre Rose? Non, il n'y a pas de proposition pour cette question. Selon vous, qui peut organiser une campagne Octobre Rose? Aïe, mais va revenir vite alors. À bientôt. Ça sonne de ce côté. Bonjour à l'auditeur qui est là.
2: Allô, bonjour, la femme du pays.
0: C'est moi et vous?
2: Arrivé de Onisse depuis Quartier Bouakassa.
0: Onisse depuis Quartier Bouakassa pour jouer dans le Sapa de Octobre Rose, on y va?
2: On peut aller, Lina.
0: D'accord, voici votre question alors. Ghislain Onisse.
2: Ouais.
0: Vous nous dites que signifie OFIDEF?
2: Que signifie OFIDEF, Lina?
0: Oui, oui.
2: Bon, j'ai réfléchi un peu, Lina.
0: Pourtant, je l'avais dit au début de l'émission.
2: Aucune idée, je vais revenir.
0: Oui, mais bon, revenez vite alors.

y a aussi cette chanson qu'ils ont tant demandé, qu'on a refusé de jouer, mais puisqu'ils ont insisté, on est obligé de jouer un peu.

0: Mandako sur la zone de Kelouka Sasson ici, bonjour.
1: Bonjour.
0: Ça va?
1: Ça va.
0: C'est l'arrivée de qui?
1: Michael Toani.
0: Michael Toani fait pour jouer dans le Sakwa de Octobre Rose, on y va?
1: Oui.
0: Alors, selon vous, qui peut organiser une campagne Octobre Rose? Il n'y a pas de proposition. Mais éloignez-vous de la personne qui appelle Mama Tsango là-bas, là, non?
1: Voilà, ils sont au bout de la route.
0: Oui.
1: Ils sont au bout de la route.
0: Éloignez-vous de cette personne-là, sa voix sort ici. Oh.
1: C'est bon?
0: Oui. Il est en train de. Ouais. La personne est en train de parler de Mama Tsango là-bas. Mama Tsango fait quoi?
1: Monsieur au bord de la route.
0: Mais éloignez-vous de cette personne-là, Michael.
1: Éloigné.
0: Alors, on y va. Qui peut organiser une campagne Octobre Rose?
1: Une campagne de quoi?
0: Qui peut organiser une campagne Octobre Rose?
1: Il n'y a pas de proposition. À cause de moi, c'est que temps de réfléchir, moi.
0: Vous avez 5 secondes.

0: Alors, les 5 secondes sont épuisées, on va faire comment? Hein? Ah, il est parti. Bonjour à l'auditeur qui vient d'arriver là. Bonjour, l'appel est décroché là.
1: Oui, bonjour.
0: L'arrivée de Kim.
1: Max Sereko ici.
0: Ah, il revient dans Mandako.
1: Oui.
0: Mais c'est quoi votre secret?
1: Hein? Ah, bon, je ne sais pas.
0: Vous êtes fréquent dans l'émission là.
1: C'est le combat du réseau.
0: Yi, combat
1: oui.
0: du réseau.
1: Oui.
0: Bon, c'est pour jouer dans le sapin de Octobre Rose, Max Sereko ici.
1: Oui, je vous attends.
0: Qui peut organiser une campagne Octobre Rose?
1: Pas de proposition. Ministère de la Santé.
0: Ministère de la Santé, qui encore?
1: Les ONG.
0: Les ONG.
1: OMS.
0: OMS. On peut vérifier à ce niveau ou bien vous voulez compléter encore?
1: Ça reste encore?
0: Ça dépend de vous. Si vous voulez compléter la liste, ok, c'est permis. Mais si vous souhaitez qu'on vérifie à ce niveau-là, on va le faire.
1: Gouvernement centrafricain.
0: Ah, d'accord. Ben, on vérifie alors. 1, 2, 3, Max Sereko. 3, 2, 1.
1: Merci beaucoup.
0: Super.
1: Que Dieu vous bénisse.
0: Merci. Tout le monde peut organiser une campagne Octobre Rose. Tout le monde. Associations, professionnels de santé, entreprises.

On a 3 gagnants sur la liste et là il est 12h23, Mandako se poursuit. 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

0: Allô.
1: Bonjour, c'est l'arrivée de qui?
0: Minabedjan, bonjour.
1: L'arrivée de qui là?
0: Ezekiel Ndao de Peu-Bambari.
1: Ezekiel Ndao de Peu-Bambari pour jouer dans le sapa de Octobre Rose, on y va?
0: Oui, on y va, Nina.
1: Ezekiel, vous nous dites que signifie Ofidef?
0: Pardon?
1: Que signifie Ofidef?
0: Ofidef?
1: Hein?
0: Il n'y a pas de proposition?
1: Il n'y a pas de proposition pour cette question-là. Il n'y en a pas.
0: Ofidef.
1: O-F-I-D-E-F. Ofidef.
0: Bon, Nina, là, je vais revenir.
1: D'accord. Revenez vite alors.

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58 minutes sur Radio Ndekeluka, l'émission c'est Mandako. En réalité,

0: 02 29 52 52 75 93 103 33. Les numéros qui vous permettent de participer à ce jeu radiophonique. 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Bonjour à l'auditeur qui est là.
1: Bonjour, bien.
0: Ça va?
1: Ça va, tranquille, je suis là.
0: Ah, hein, l'arrivée de qui, ça?
1: Non, de Sandia, Guy Hervé.
0: Guy Hervé, pour jouer dans le sapa de Octobre Rose. On y va?
1: Oui.
0: Bon, voici votre question. Guy Hervé,
1: oui.
0: Vous nous citez au moins 3 facteurs de risque de cancer du sein. Citez-nous au moins 3 facteurs de risque de cancer du sein.
1: Bon, je vous propose bon, âge on commence à 80%.
0: Là j'ai avancé, c'est ça?
1: Ouais.
0: Ah, et puis
1: hey,
0: attention,
1: les antécédents, les reconditions familiaux. Génétique.
0: Pardon?
1: Les antécédents familiaux.
0: Doucement. Les antécédents familiaux. Ok.
1: Ouais. Le mode de vie est facteur environnemental.
0: Mode de vie.
1: Ouais.
0: Facteur environnemental.
1: Ouais, c'est ça.
0: Ah, qui vous a aidé là?
1: Ah, NVN.
0: Ah.
1: Ah. Comment dire, hein?
0: Donc, vous avez cité l'âge avancé.
1: Ouais.
0: Vous avez cité les antécédents familiaux.
1: Ouais.
0: Le mode de vie et les.
1: Facteurs environnementaux. Ouais, c'est ça.
0: On vérifie pour Guy Hervé alors. 3, 2, 1. Ah ouais, apparemment, mais en tout cas, je suis fière de vous, hein, Guy Hervé. Franchement. Ah, mais c'est encourageant, hein. Voir des hommes qui s'intéressent, qui s'impliquent dans la lutte contre le cancer du sein. Mais chapeau à vous.

0: Dako. Unité. 72 à 29 52 52 75 93 33 33. Ça sonne ici. Bonjour à l'auditeur qui est là. Ça va?
1: Ça va, c'est
0: le retour de Michael et Toani fait.
1: Oui.
0: D'accord, on y va?
1: Oui, on y va.
0: Mais est-ce que vous êtes sûr de gagner cette fois-ci?
1: Ça dépend de la question.
0: Ça dépend de la question, heureusement, pas de la personne qui pose la question. Bon, vous nous citez au moins trois signes du cancer du sein.
1: Moi, je propose l'augmentation du sein.
0: Augmentation du sein?
1: Non. La boule dans le sein.
0: Oui, boule dans le sein, oui.
1: Oui, le changement de peau.
0: Changement de...
1: peau. De couleur.
0: Changement de couleur de peau. Non. Pas ça. Changement de quoi, précisément? Hein?
1: Changement de peau.
0: Changement? Allez-y, Michael, saisissez votre chance là maintenant. Hein?
1: Je propose la boule dans le sein.
0: Boule dans le sein, oui.
1: Le changement de. De la peau, là. Parce que le sein change de couleur. Les yeux comme ça.
0: Donc la peau du sein change de couleur.
1: Non, le thé de l'eau.
0: Oui, allez-y. Le dernier signe, c'est lequel?
1: Avant, l'autre là aussi. Hein.
0: Il vous reste juste un dernier signe hein, à citer. Hein.
1: Donc, je suis déjà bien là.
0: Oui, vous avez cité boule dans le sein, vous avez cité modification de la peau du sein, de l'aspect de la peau du sein, oui.
1: Le dernier,
0: c'est... Faites vite, il y a d'autres auditeurs qui attendent. Aïe.
1: Je sais.
0: Bon, chap, 5 secondes, 5.
1: L'augmentation.
0: D'accord. On vérifie alors.
1: 3, 2, 1. À demain.
0: À demain alors.

0: a 4 gagnants sur la liste. L'émission se poursuit. L'émission C'est Mandaco, sponsorisée par la Fondation Fidef. Bonjour à l'auditeur qui est là. Bonjour, la palette des crochets là.
1: Oui, bonjour.
0: Ça va?
1: Ça va bien.
0: À qui nous avons l'honneur?
1: Innocent Bazara de Goubongo.
0: Innocent Bazara, il me semble que vous avez déjà gagné dans ce sapin. Ou bien c'était la semaine passée?
1: Le sapin de orange.
0: Ah, le sapin de orange. Mais est-ce que c'est forcé de gagner dans l'autre sapin aussi?
1: Bon, je sais pas, ça dépend de la question.
0: Ça dépend de la question. C'est pas compliqué. Que signifie OFIDEF?
1: Pardon?
0: Que signifie OFIDEF?
1: Mmh. Mmh. Pas de proposition.
0: Mmh, mmh. Ça s'écrit O-F-I. D-E-F.
1: Mmh.
0: Ah.
1: Organisation. Organisation des femmes.
0: Mmh.
1: Internationale.
0: Mmh.
1: Du conseil. Du concert du Saint.
0: D'accord. On vérifie. Oui, c'est votre proposition. On va vérifier seulement si c'est la bonne réponse ou non. 3, 2, 1. Ah ah, il faut revenir. Bonjour.
2: Bonjour, Nina Vincent, y'a beau.
0: C'est moi et vous.
2: Cédric
0: Lenginja, ça va?
2: Oui, ça va. Hein,
0: on y va?
2: Ouais, je suis là.
0: Que signifie OFIDEF?
2: Il n'y a pas une proposition?
0: C'est le sponsor de l'émission actuellement.
2: OFIDEF.
0: OFIDEF.
2: Je propose octobre.
0: Hôtel.
2: Octobre.
0: Octobre.
2: Octobre au Québec. Donc je crois que je vais revenir.
0: Ah ben revenez vite alors. Si lui il vient de l'ouest, nous on vient de Bangui. On mange le Ngundia. Chuya. Kanda.

Le titre de cette chanson, c'est tout simplement Tibongi, extrait de l'album Fusion de Claudio et Masanga. Claudio, de son vrai nom, Claudio Ngoïta. Il se trouve en ce moment à Bangui aussi. Pour les derniers hommages à son grand frère, Islendina Kongoïta.

0: trop inspiré la fille là. Bonjour à l'auditeur qui est là. Oui.
1: Oui, bonjour la fille 5G.
0: C'est moi et vous?
1: C'est l'arrivée de Padou Antelme, Gilles Genet, de Pindélé.
0: De Pindélé, ça va?
1: Oui, ça va bien.
0: Alors, pour jouer dans le Sakwa de Octobre Rose.
1: Oui.
0: Alors, vous nous donnez tout simplement la signification de OFIDEF. OFIDEF, O-F-I-D-E-F.
1: Pardon?
0: Que signifie OFIDEF?
1: OFIDEF. Permettez-moi de réfléchir quand même.
0: D'accord.

0: kwa mema organisation humanitaire qui œuvre principalement en République centrafricaine.
1: D'accord, on vérifie.
2: 3, 2, 1.

0: Bonjour à l'auditeur qui est là.
1: Oui, bonjour, Edwin.
0: Ça va?
1: Oui, ça va mieux.
0: Je reconnais ici la voix de Alfred Ngouré.
1: Bien sûr, c'est lui.
0: Vous êtes dans le sapin de Octobre Rose, on y va?
1: Oui, on peut y aller.
0: Bon, vous nous dites que signifie OFIDEF.
1: OFIDEF.
0: Non, hein? OFIDEF. O F I D E F. OFIDEF.
1: Là, calme. J'ai aucune idée.
0: Bon, là, on va faire comment?
1: Là, disons demain à demain.
0: Bon, d'accord, à demain. Bonjour, ici.
2: Bonjour, Ndé.
0: Ça va?
2: Ça va bien.
0: L'arrivée de qui, là?
2: L'arrivée de Ngouama pour ajouter ça.
0: Plongé dans le sapin d'Octobre Rose. D'accord. Répondez par oui ou non. Peut-on avoir un cancer du sein sans ressentir de douleur? C'est faux? Aïe, je vous entends à peine, hein? C'est...
2: Oui, oui.
0: C'est... La réponse est...
2: Faux.
0: Donc non, alors.
2: Mais
0: bon,
2: non.
0: On vérifie si la réponse est correcte ou pas. 3, 2, 1. Yeah! Il faut revenir. Ah. Bonjour.
3: Bonjour, André.
0: Ça va?
3: Oui, ça va très bien.
0: La voix de l'auditrice de Bossongola.
3: Oui, c'est bien moi.
0: Elle s'appelle Sonia Kwakele.
3: Kwakele, oui.
0: Bonjour, dans le sac de Octobre Rose, on y va?
3: Oui, on y va.
0: Sonia.
3: Oui.
0: Répondez par oui ou non. Peut-on avoir un cancer du sein sans ressentir de douleur?
3: Oui.
0: Oui. On vérifie alors si c'est la bonne réponse. Merci. Alors c'est terminé car il est déjà 12h50 ici au studio A de Radio Ndekiluka où je me trouve. Victor Koyaman, Yannick Bounzeki, Max Serekwese, Guy Hervé Mbalide et Sonia Kwakile, ce sont les 5 gagnants du jour.

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0: 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Voilà qu'il est 12h52 minutes, bientôt 53. Alors, c'est l'heure de nous préparer à suivre la grande édition de la mi-journée. Je vous rappelle que nous sommes aujourd'hui 6 octobre 2026 et c'est un mardi. Voici pour vous ce titre de Max Banga, Ganakar, en attendant le journal.
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16: Merci de choisir Radio Ndekeluka pour vous informer. Il est justement 13h à Bangui, le journal, une présentation de Astrid de Bonheur Kolingi. Astrid, bonjour.
17: Bonjour, Nina Verdian Nyaboudi, bonjour à tous. Accident de la circulation au marché de PK12 à la sortie nord de Bangui. Des décès et des blessés ont été enregistrés suite au renversement d'un camion de 18 roues transportant des marchandises. La maison russe balaie de revers de la main les accusations de l'entreprise américaine Anthropique qui la met en cause dans une campagne d'influence en RCA. Augmentation du prix du carburant impacte déjà la vie des Bonguissois. Leur réaction à suivre dans ce journal. En sport, football féminin, la sélection centrafricaine s'envole aujourd'hui pour l'Algérie pour les Jeux Olympiques de Los Angeles 2028.
16: Un drame a eu lieu aux environs de 10h au marché de PK12 à la sortie nord de Bangui.
17: Un camion de 18 roues transportant des marchandises s'est renversé sur plusieurs personnes à proximité du pont bascule. Bonaventure Gopakatikiro, bonjour. Vous revenez de PK12. Quel est le dernier bilan?
18: Bonjour Astrid de Bonheur Kolingé. Bonjour à tous. Le dernier bilan de cet accident de la route au niveau de PK12 fait état de 5 morts et un cas de traumatisme grave transféré tous à l'hôpital communautaire de Bangui.
17: Selon les sources rencontrées sur place, quelles étaient les causes de cet accident?
18: Premièrement, la première cause de cet accident serait un chargement énorme, un chargement exagéré en produits alimentaires et d'autres articles. Et deuxièmement, l'état de la route au niveau du pont bascule au PK12, c'est une chaussée un peu en pente. C'est ce qui a fait que ce gros véhicule 12-22 roues de trop chargé, le temps de faire des manœuvres à ce niveau, l'état de la route l'a accompagné à se renverser.
17: Alors, Bonaventure, décrivez-nous l'ambiance du marché avant que vous ne quittiez là-bas.
18: En ce moment, l'état d'esprit de la population de Bégoua est en berne et il y a des pleurs par-ci par-là et tout le monde se questionne qu'est-ce qui se passe et surtout que, selon certains témoignages, c'est la troisième fois que la ville de Bégoua ou bien le secteur de Bégoua connaît ce genre d'accident au niveau de la chaussée.
17: Merci beaucoup à vous, Bonaventure. Rappelons que ces derniers temps, les accidents de la circulation impliquant de gros camions deviennent récurrents. Un autre a failli coûter la vie à plusieurs personnes pas plus tard qu'hier à Bimbo. Cette question rappelle combien il est important de régulariser les heures d'entrée des gros camions à Bangui.
16: La maison russe en RCA réagit aux accusations de l'entreprise américaine Anthropique.
17: Oui, Verdian, dans un rapport publié à la fin du mois dernier, cette organisation technologique affirme qu'un opérateur russophone a détourné son modèle d'intelligence artificielle Claude pour orchestrer une campagne d'influence. Selon ce document, le système servait à générer massivement des articles pro-russes et anti-français diffusés sur Radio Lingo Songo, mais aussi à surveiller et ficher des leaders de l'opposition centrafricaine. Face à ces révélations qui font polémique, le chargé de communication de la maison russe qui ne souhaite pas donner son nom, on bloque ses conclusions au micro d'Armando Yanguiti.
19: Les accusations que vous évoquez sont vraiment floues et vagues et sans fond. Je veux d'abord voir des faits, des preuves. Qu'est-ce qui veut dire surveiller l'opposition? Comment on peut surveiller quelqu'un via l'IA? Est-ce que quelqu'un peut m'expliquer comment on peut le faire? Quel prompt il faut utiliser pour surveiller quelqu'un? Et s'il est possible de le faire, je vous mets un défi de le faire. Surveiller qui vous voulez. moi ou n'importe qui. Mais je pense qu'il est évident pour chacun qui a utilisé l'IA qu'il est impossible de surveiller une personne via cet instrument. C'est pareil pour les faux documents administratifs. Je vous mets à défi à montrer les faux documents que les Russes ou la mission russe ou quelqu'un a produit. Quels sont les faux documents qui ont été produits via Claude ou une autre IA? Il n'y en a pas. Donc je ne vois pas de preuve de fait de ce que votent les autres médias.
16: 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La deuxième session criminelle de la cour d'appel de Bangui s'est ouverte hier.
20: Une seule affaire a été jugée hier. Evrard Bombara, reconnu coupable de coups mortels, a été condamné à 15 ans de travaux forcés. Écoutons l'extrait de la délibération des juges avec Thierry Joachim Pessiré, premier président de la cour d'appel de Bangui.
21: La cour, au nom du peuple centrafricain, après en avoir délibéré conformément à la loi, avec le concours des jurés, statuant publiquement, contradictoirement à l'égard du ministère public, de l'accusé et de la partie civile en matière criminelle et en dernier ressort, avec le concours des jurés et à la majorité des voix, sur la culpabilité, déclare Bombara Evra coupable de coups mortels sur la personne de service Davidino, en application des dispositions de l'article 70, alinéa 1 du Code pénal. En répression, le condamne à 15 ans de travaux forcés sur les intérêts civils, reçoit dame service Véronique en sa constitution de partie civile, condamne l'accusé Bombara Evra à verser à la dame service Véronique la somme de 5 millions de francs CFA à titre de dommages et intérêts.
20: La journée d'aujourd'hui est consacrée à l'affaire de Stéphane Maoussika, poursuivi pour association de malfaiteurs.
16: Et puis Astrid, 6 jours après la hausse du prix du carburant, les conséquences commencent déjà à se faire sentir sur le quotidien des Centrafricains.
20: Lui Verdiane, les usagers de la route ainsi que les conducteurs de taxis, de bus et de mototaxis éprouvent d'énormes difficultés. Edouard Rogossé.
22: Dans les rues de Bangui et ses environs, le constat est le même. Les habitants rencontrés se disent confrontés à une hausse brutale du prix du carburant qui affecte de plein fouet leur quotidien.
23: Auparavant, les conducteurs, que ce soit bus, taxi ou moto, nous rendaient des services. Parfois, même si ça manque 50 francs, 25 francs, ils prennent ça. Mais maintenant, ils disent que non, ils ne peuvent pas. Parce que le carburant, c'est vraiment très cher.
24: Auparavant, depuis que vous pouvez venir à l'université, on payait 200 francs. Mais actuellement, ils nous exigent 300 francs.
25: Ça devient difficile pour nous, les élèves qui habitent si loin de notre école. Ça devient difficile pour ceux qui travaillent pour l'État. Et voilà, nous prions aussi au gouvernement de mettre fin à cela afin de diminuer quand même le taux de cette augmentation du carburant. Ça a amené des crises beaucoup dans ce pays.
22: Pour les conducteurs des mototaxis, cette hausse du prix du carburant affecte déjà leur activité. Hugues, conducteur des mototaxis, affirme toutefois maintenir son tarif initial.
26: Je n'ai pas augmenté le prix du transport, mais vu la situation, les gens se plaignent beaucoup. On a augmenté les prix du carburant à la pompe alors qu'on n'a pas augmenté les salaires. Et on comprend les plaintes de nos clients. Je viens de déposer quelqu'un que j'avais pris en ville pour l'université. Il a juste payé 150.
22: Osé Noël Ndakouzou, délégué adjoint des conducteurs des taxis et bus au centre-ville, dénonce également les conséquences de cette augmentation du prix du carburant.
27: Cette situation a des répercussions sur notre travail. La plupart de mes amis se plaignent. Premièrement, il n'y a pas de travail. Deuxièmement, le prix du carburant a augmenté. On ne sait plus quoi faire.
22: Au-delà des stations-service, cette hausse du prix du carburant menace d'avoir des répercussions sur l'ensemble de l'économie nationale, entre autres l'explosion des coûts du transport, la flambée du prix des marchandises et une pression sur les pouvoirs d'achat des ménages déjà touchés.
16: Justement, la réaction de la plateforme Société Civile de la République Centrafricaine n'a pas tardé.
20: Pour elle, cette augmentation vient appauvrir davantage le peuple centrafricain et pénalise le panier de la ménagère. Face à cette situation, les membres de SCRCA demandent au gouvernement l'annulation pure et simple de ce décret. Chantal Solange-Tobena, sa coordonnatrice, est au micro de Eda Lotine-Digo.
28: Aujourd'hui, le centrafricain ne mange pas à sa faim.
0: En 2 ans, on augmente 2 fois le prix du carburant alors que les salaires ne sont pas augmentés. Les Centrafricains vivent au seuil de la pauvreté. Donc, c'est pas possible. C'est pour cela que nous interpellons le gouvernement pour leur demander de revenir sur leurs décisions pour permettre vraiment aux Centrafricains de souffler. Ce qui nous tient à cœur, c'est parce que les prix de transport ne sont pas régulés. Le transporteur donne son prix qu'il veut à la tête du client ou de la cliente, mais ça va pénaliser. Nous sommes dans une période où c'est la rentrée scolaire. Une grande famille qui doit envoyer 5-6 enfants à l'école, ça va lui coûter combien? Alors que le salaire est stable. Voilà pourquoi nous disons que c'est trop dur pour le peuple centrafricain. Il faudrait que le gouvernement revienne sur sa décision.
1: Le président de la République, Faustin Archange Touadéra, a lancé officiellement hier la rentrée scolaire 2026-2027 à Boali, dans l'Ombela-Poko.
2: Le point avec notre correspondant, Jesmin Wabezele.
3: La cérémonie de lancement officiel de la rentrée scolaire 2026-2027 s'est déroulée à l'école préfectorale de Boali. Des enseignants, élèves, autorités locales et la population ont répondu présents. Dans son discours, le chef de l'État, Faustin Archange Touadéra, a justifié le choix de cette ville.
4: La décision prise en Conseil des ministres d'organiser cette cérémonie à Boali traduit notre volonté de faire de chaque région, de chaque préfecture, de chaque sous-préfecture, de chaque commune et de chaque village, un acteur à part entière de la transformation de notre système éducatif. C'est ainsi que des arrêtés ont été pris pour créer de nombreuses écoles et collèges de proximité dans l'Ombela-Poko. 270 enseignants contractuels ont été affectés dans l'Ombela-Poko.
3: Selon le président de la République, les enseignants formés dans les centres préfectoraux de Bossangwa et Bombari seront aussitôt intégrés.
4: J'ai instruit le gouvernement de procéder à l'intégration de 1500 enseignants créés en main le mois dernier, conformément aux engagements souscrits auprès de nos partenaires techniques et financiers.
3: Le représentant de l'UNICEF en Centrafrique, Félix Akebo, a rappelé de son côté les efforts fournis par son organisation et les autres partenaires de l'éducation.
5: Cette année marque la 6e année de mise en œuvre du plan sectoriel 2020-2029, ainsi que la conduite de sa revue à mi-parcours. Environ 3500 classes ont été construites ou réhabilitées. Des collèges de proximité ont été créés dans plusieurs régions du pays. Des milliers d'enseignants ont été formés, contractualisés et déployés sur l'ensemble du territoire national avec plus de 3000 intégrations et plus de 5000 contractualisations.
3: Le chef de l'État a remis des fournitures scolaires aux élèves et a également inauguré le centre pédagogique régional de Boali. Boali, Jesmin Wabezele, Radio Ndekeluka.
1: Actualité internationale, conflit dans l'est de la RDC, une rencontre à Goma entre les facilitateurs de l'UEA et le groupe AFC-M23.
2: 3 anciens chefs d'État africains facilitateurs de l'Union africaine dans le conflit dans l'est de la RDC sont arrivés hier à Goma, ville contrôlée par l'AFC-M23, pour une rencontre avec des hauts responsables de ce groupe politico-militaire. L'enjeu est de maintenir le dialogue d'abord, puis de montrer que l'UEA parle d'une seule voix, mais surtout qu'elle reste la plus légitime, bien qu'elle ne dispose ni des moyens financiers de Doha, ni des leviers politiques de Washington dans ce dossier.
1: C'est la page sport de cette édition. Football féminin, les Fauves ont effectué hier leur dernière séance d'entraînement au centre Kaimba Blasco.
2: Elles poursuivent leur préparation en vue des éliminatoires des Jeux Olympiques de Los Angeles 2028. La sélection centrafricaine s'envole aujourd'hui pour l'Algérie où elle affrontera les FNEC le 9 octobre. Nathan de Saint-Stéphane Ngombe a assisté à cette séance de travail.
6: Le danger court pour me retourner. J'attends le ballon. C'est pas bon.
7: Sur la pelouse synthétique du centre technique Kaimba Blasco, 16 joueuses seniors enchaînent les exercices. Circulation de balles, déplacement et automatisme sont au cœur de cette séance destinée à préparer la double confrontation face à l'Algérie. Très attentif, le sélectionneur corrige les moindres erreurs et veille à la bonne application des consignes.
6: Deux touches, une touche, j'oriente le ballon, deuxième touche, je fais la passe. Normalement, il n'y aura pas de perte de balle parce qu'il n'y a pas d'adversaire. Considérez la pro comme des adversaires. Appliquez-vous dans les passes.
7: Au fil de la séance, les joueuses parviennent à appliquer les consignes de leur entraîneur. Pour le sélectionneur Alaoussem Kokonantiga, l'enjeu est de renforcer la cohésion entre les joueuses venues de différents championnats. À quelques jours du match, il affiche sa confiance.
8: C'est des filles qui arrivent de différents clubs dont on essaie d'améliorer l'autre la tactique, leur mettre en cohésion, leur permettre de se connaître. Il y a des choses qui marchent, il y a des choses qui sont moins bonnes. On essaie de travailler tactiquement, défensivement et offensivement. L'objectif est difficile mais pas impossible parce que l'Algérie c'est une équipe aussi et c'est pas impossible de combattre l'Algérie. C'est avec la détermination, avec le travail qu'on a fait depuis longtemps qu'on peut les battre. Donc c'est à nous maintenant de croire et de penser que nous sommes capables de les battre. Mais si nous mettons dans nos têtes que voilà l'Algérie est plus supérieure à nous et que nous n'avons pas l'autre la possibilité de les battre, là on va aller perdre le match.
7: Parmi les joueuses présentes, Sarah Dangia Avrila, évoluant à Bordeaux en première division française. Elle estime que l'équipe a les moyens nécessaires pour rivaliser avec la sélection algérienne.
9: Mais nous, le but c'est d'y aller, de tout casser et de remporter si possible les deux matchs. Après, on sait que c'est une équipe qui a été très forte. Moi, je pense qu'on est en capacité de faire un bon résultat là-bas. Ça se passe super bien. Je m'entends avec tout le monde. Il y en a qui ont plus d'expérience que d'autres et ça nous pousse vers le haut, donc c'est bien.
7: Les deux rencontres se joueront à Alger. Les faux féminines devront faire preuve de rigueur et d'efficacité pour espérer obtenir un résultat positif face à l'une des meilleures équipes du continent.
16: Le football, c'est la fin cet après-midi des matchs de la 19e journée de la Super League au stade de Barthélémy Boganda.
2: En ce moment, Verdian, les Anges de Maïgaro affrontent Asdouane et ensuite à 15h DFC 8 joue contre Olympique Real de Bombari. Hier, FC les Zèbres de la Mambéré Kadéi ont battu Pius Ndiaye FC 2 buts à 1. SCAF s'est imposé face à UFC 5 2 buts à 0. Football toujours, l'UNIFAC a dévoilé hier le tirage au sort du tournoi qualificatif à la CAN U20. La RCA est logée dans le groupe A aux côtés du Cameroun et du Tchad. La compétition aura lieu à Yaoundé au Cameroun du 12 au 24 de ce mois.
16: Football à l'international, c'est aussi la fin aujourd'hui des matchs de la 4e journée de la Ligue des Nations.
2: Plusieurs matchs sont programmés à 19h45. La Croatie reçoit l'Espagne, l'Angleterre joue contre la République tchèque, la Suisse affronte la Macédoine du Nord, la Slovénie se déplace pour aller affronter l'Écosse et puis duel entre l'Albanie et Saint-Marin. Hier, Chypre a battu l'Estonie 2 buts à 1, l'Italie a dominé la Turquie 3 buts à 1, la Roumanie a perdu sur un petit score d'un but à 0 face à la Suède, la France a aussi battu la Belgique 4 buts à 1.
16: Ainsi prend fin ce journal en français préparé par l'ensemble de la rédaction. Merci à tous de l'avoir écouté. La version Sango, c'est tout de suite.
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10: Les accusations que vous évoquez sont
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10: les autres médias
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0: a été une travail était là d'une cohésion. Elle a une grande Mbotimba, comme ça permet d'être abordé dans le match Algérie, va la défendre bien. Et soit en bas, il travaille avec comment il doit démarquer, marquer but. Mais la confiance dans le monde, tu vois, c'est un début de minare, c'est un but. Football, vraiment, il y a un gangou, mais il est impossible. Moi, je suis un peu.
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2: Mais nous, le but est d'y aller de tout cas.
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2: Ça nous pousse vers le haut, donc c'est bien.
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4: Le président de la République justifie les raisons de l'augmentation des prix des hydrocarbures à la pompe. Pour Faustin Archange Touadéra, les conflits armés en Ukraine et au Moyen-Orient sont les causes de cette situation. Le chef de l'État demande à la population de tenir le coup. Plus de détails avec Armando Yangendi dans ce dossier du jour.
9: En réalité, le gouvernement se trouve entre le marteau et l'enclume. Face à la peur des arrêts de salaire, justifiée par la tension de trésorerie que vit le pays, le choix est clair. Augmenter les prix des hydrocarbures à la pompe pour éviter le pire, car l'économie nationale n'est plus tenable. C'est ce qu'indique Faustin Archange Touadéra.
10: Le conflit en Ukraine et aussi au Moyen-Orient a fait en sorte que les prix des produits pétroliers ont augmenté. Ce n'est pas seulement la République centrafricaine où le problème se pose. C'est un problème qui est posé dans tous les pays. Même les pays producteurs de pétrole sont obligés d'augmenter les prix. Nous voyons même ici nos voisins qui sont producteurs de pétrole sont obligés d'augmenter les prix du pétrole à la pompe. Nous avons des marketeurs qui achètent le pétrole sur le marché international. Et là-bas, les prix augmentent. Depuis un certain temps, pendant quelques mois, c'est le gouvernement, pour tenir, n'a pas voulu augmenter le prix du pétrole. Mais cette situation fait que le gouvernement est obligé de subventionner. C'est-à-dire, sur un litre de carburant à 1250, l'État doit payer au moins 350 francs par litre pour compléter. Ce n'est plus tenable pour notre économie et pour le trésor public. Nous ne pouvons pas continuer à subventionner, puisque le prix sur le marché est élevé. Aujourd'hui, il faut faire vraiment la politique du prix juste pour permettre à l'État à payer correctement les salaires, à payer aussi d'autres ses obligations.
9: Cette décision provoque le choc et les réactions fusent de toutes parts. Déjà, les prix des denrées alimentaires, des transports et d'autres services s'apprêtent à connaître une hausse. Le président de la République, Faustin Archange-Touadéra, appelle la population à se serrer la ceinture pour soutenir son gouvernement.
10: Ça ne nous permet pas de vaquer ou tout au moins de remplir certain nombre de nos obligations. On est obligé de faire la vérité des chiffres et d'augmenter. Nous demandons à nos compatriotes de comprendre cette situation et de faire en sorte que les débats avec les travailleurs puissent se concentrer sur comment on peut voir régler certaines conséquences de ça. Mais ça ne doit pas être l'objet de mobiliser les gens à aller dans la rue, à faire des débats inutiles qui sont aujourd'hui des vérités économiques qui n'échappent pas à la République africaine. Voilà, c'est ce que je peux vous dire. Ça, c'est la vérité des prix. On ne peut pas faire autrement et je crois que le gouvernement a pris ses responsabilités dans ce sens-là.
9: Face à cette situation, des centrales syndicales et des organisations de la société civile demandent instamment au gouvernement de revenir sur sa décision afin d'éviter tout débordement. Elles rappellent que la République centrafricaine demeure le pays le plus cher de la zone CEMAC, avec des prix déjà jugés exorbitants pour la population. Le chef de l'État comprend cette situation, mais voit la même mise des hommes politiques derrière cet appel.
10: Nous ne pouvons plus continuer à subventionner. Et ce qu'on demande ici, c'est demander à nos compatriotes d'avoir un peu plus de patience. Je vois que les choses vont dans tous les sens et c'est devenu un problème politique. Il y en a qui surfent sur ça pour mettre la population dans la rue. Mais cette situation n'est pas seulement en République centrafricaine. Même en France ou ailleurs, les prix ont augmenté. Et qu'est-ce que nous pouvons faire? Nous ne produisons pas du pétrole. Et le marché est complètement plombé par la guerre en Ukraine et aussi au Moyen-Orient. Évidemment, nous sommes obligés de suivre la loi du marché. Nous avons résisté pendant très longtemps en continuant à subventionner le carburant. Le Trésor n'a plus les moyens de continuer à subventionner parce que ça coûte cher.
9: Pour rappel, le FMI ne réclame pas de hausse des prix en République centrafricaine. Pourquoi? Tout simplement parce que les tarifs y sont déjà jugés étouffants. L'institution tire la sonnette d'alarme à la pompe. Les prix sont aujourd'hui à plus de 40% plus élevés qu'avant la crise. C'est un record absolu dans toute la zone CEMAC.
4: Merci à vous Armando Yangenzi sur Radio Ndekiluka. Nous vous retrouvons dans quelques instants dans la version en sango de ce même dossier du jour.
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Longue vie.

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caché. 13h53 minutes, si vous êtes à table, bon appétit à vous. 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

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Langue vie à vous, Jaël Bénédicte de Joli Kengo. 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

0: 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Longue vie.
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0: Armand Maka, Eustache. 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Armand Eustache Maka, Zotembo, longue vie. 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

Winnie Jennifer Rebou, joyeux anniversaire à vous. Winnie Jennifer Rebou, et nous disons également joyeux anniversaire à Nelly Madenga. Je passe de bonheur, Kolingé.

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6: Bel après-midi, Diali Sambo, bel après-midi à tous. Un drame a eu lieu aux environs de 10 heures au marché de PK12 à la sortie nord de Bangui. Un camion de 22 roues transportant des marchandises s'est renversé sur plusieurs personnes à proximité du pont bascule. Selon les informations, le bilan provisoire fait état de 5 morts et plusieurs blessés. La surcharge du véhicule serait à l'origine de l'accident. La maison russe en RCI a réagi aux accusations de l'entreprise américaine Anthropic. Dans un rapport publié à la fin du mois dernier, cette organisation technologique affirme qu'un opérateur russophone a détourné son modèle d'intelligence artificielle Claude pour orchestrer une campagne d'influence. Le chargé de communication de la maison russe rejette en bloc ses conclusions. La plateforme Société civile de la République centrafricaine réagit suite à l'augmentation du prix du carburant. Pour elle, cette hausse vient appauvrir davantage le peuple centrafricain et pénalise le panier de la ménagère. Face à cette situation, les membres de SCRCA demandent au gouvernement l'annulation pure et simple de ce décret. En sport, football, c'est la fin cet après-midi des matchs de la 19e journée de la Super League au stade Barthélemy Bouganda à Bangui. En ce moment, les Anges de Maïgaro affrontent Asdouane et ensuite à 15h du SC8 jouent contre Olympique Réal de Bambari. 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

14h04 sur Radio Ndeke Local, à lecture des avis communiqués. La direction du centre médical universitaire à Chelda informe les habitants des quartiers Galabadja 1, 2, 3, 4, 5, 6, Ngongono, Gobungo, Damala et des environs que le centre médical universitaire à Chelda, en abrégé CEMUR, met à leur disposition des soins de qualité accessibles à moindre coût avec des tarifs très abordables. Le CEMUR vous propose notamment la médecine générale pour vos consultations et la prise en charge des différentes maladies courantes. 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La direction de l'Institut des sciences paramédicales en abrégé ICP porte à la connaissance du public centrafricain que les candidatures au concours d'entrée au titre de l'année académique 2026-2027 sont ouvertes dans les filières suivantes. Licence en sciences infirmières, licence en sciences obstétricales, licence en sciences nutritionnelles, licence en sciences biomédicales, licence en sciences de rééducation et de réadaptation, kinésithérapie, assistant de santé, assistant de laboratoire, assistant accoucheur. L'Institut des sciences paramédicales met à la disposition de ses étudiants un centre d'encadrement pratique moderne et entièrement équipé, offrant un environnement d'apprentissage réaliste et innovant pour développer les compétences professionnelles indispensables au métier de la santé. La date limite de dépôt des candidatures est fixée au 5 novembre 2026. Une déclaration de recette vous sera remise contre un versement de 15 000 francs CFA de frais de dossier. Les concours se dérouleront du 9 au 10 novembre 2026. Le secrétariat est ouvert tous les jours ouvrables de 8h à 15h30 et les samedis de 8h à 12h. La direction porte à l'endroit des candidats ayant obtenu leur baccalauréat ou un diplôme équivalent et n'ayant pas encore retiré leur attestation de succès et ceux qui sont en attente de l'authentification de leur diplôme par la direction des examens et concours de déposer leur dossier de candidature sous réserve de leur diplôme. 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

0: 14h23, après la lecture des avis et communiqués, nous repartons en musique avec le titre de Garou en featuring avec Céline Dion, Sous le vent.
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0: et nous préparons tout doucement un film la

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2: Mais il y a des gens qui ont été en train de se faire.

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Quelques minutes, nous allons retrouver assez de bonheur collégué et de renouveau point sur l'actualité. Tristesse d'amour, titre de Ozaki. Il fête également son anniversaire aujourd'hui. Paul Mbélé, joyeux anniversaire.

0: 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Astrid, une fois de plus, bel après-midi.
1: Bel après-midi, Edia, confort d'écoute à tous. Un tram a eu lieu aux environs de 10 euros marché de PK12 à la sortie nord de Bangui. Un camion de 22 roues transportant des marchandises s'est renversé sur plusieurs personnes à proximité du pont bascule. Selon les informations, le bilan provisoire fait état de 5 morts et plusieurs blessés. La surcharge du véhicule serait à l'origine de l'accident. La maison russe en RC a réagi aux accusations de l'entreprise américaine Anthropic dans un rapport publié à la fin du mois dernier. Cette organisation technologique affirme qu'un opérateur russe a utilisé son modèle d'intelligence artificielle Claude pour orchestrer une campagne d'influence. Le chargé de communication de la maison russe ici à Bangui rejette en bloc ces accusations. La plateforme et société civile de la République centrafricaine réagit suite à l'augmentation du prix du carburant. Pour elle, cette hausse vient appauvrir davantage le peuple centrafricain et pénalise le panier de la ménagère. Face à cette situation, les membres de SCRCA demande au gouvernement l'annulation pure et simple de ce décret. En sport, football, c'est la fin cet après-midi des matchs de la 19e journée de la Super League au stade Barthélémy Boganda à Bangui. Le premier match a opposé à 13h les Anges de Maïgaro à AS Douane et ensuite en ce moment DFC 8 joue contre Olympique Real de Bambari. 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
2: Bonjour.
3: Bonjour petit, ça va?
2: Oui.
3: C'est toi qui me saluais avant?
2: Oui.
3: Qu'est-ce qu'on dit? Qu'est-ce qu'on raconte chez toi? Tout va bien?
2: Ça va très bien.
3: Mais tu m'as l'air très, on va dire quoi, calme?
2: Ça va bien.
3: Tu es timide?
2: Non, rien.
3: Tu t'appelles comment?
2: Molobama Isaac Chérubin de Valois.
3: Tout ça là pour toi seul?
2: Oui.
3: On t'appelle comment à la maison, dis-moi?
2: On m'appelle Isaac.
3: Chérubin, ça te plaît pas trop?
2: Ça me plaît un peu.
3: Ok, alors Isaac, pour cette nouvelle rentrée, tu as déjà commencé les cours ou pas encore?
2: On a déjà commencé.
3: Et tu fréquentes dans quelle école?
2: Saint-Charles.
3: C'est ta première année à Saint-Charles ou bien tu y étais avant?
2: L'année passée, j'étais là-bas.
3: Ok, tu es admis en quelle classe cette année?
2: CE1.
3: Et cette année, tu as eu un maître ou bien une maîtresse?
2: Une maîtresse.
3: D'accord, ça se passe bien?
2: Oui.
3: Tu es sûre que tes petits jeux à la maison, les vacances ne te manquent pas ou?
2: Ça me manque beaucoup.
3: Oh, regardez-moi celui-là, quoi. Tu aurais voulu que les vacances continuent?
2: Oui.
3: Jusqu'à quand?
2: Jusqu'au décembre, ça va.
3: Mais malheureusement, Isaac, la vie c'est comme ça. Il y a un temps pour se reposer et un temps pour travailler, n'est-ce pas?
2: Oui.
3: Mais tu vas faire comment alors?
2: Ça va bien se passer.
3: D'accord. Papa et maman s'appellent comment?
2: Papa s'appelle Papa Charles Wallou. Ma maman s'appelle Maman Ursula Ferriol.
3: Ah, d'accord, c'est bien. À la maison, tu es tout seul ou tu as des frères ou des sœurs?
2: J'ai des frères et des sœurs.
3: Et tu es le premier enfant?
2: Non, c'est ma grande sœur qui est la première. Moi, je suis le deuxième, ma petite sœur est la troisième. Et puis le dernier s'appelle Miracle.
3: Ah, un garçon aussi qui est venu après?
2: Oui.
3: D'accord. Tu commences déjà à jouer avec lui, il est encore tout bébé.
2: Oui, il joue déjà.
3: C'est bien ça. Isaac, une fois grand demain, qu'est-ce que tu aimerais bien devenir dans la vie?
2: Pilote. Je voulais devenir pilote.
3: Tu en as déjà parlé aux parents ou pas encore?
2: Pas encore.
3: Mais qu'est-ce que tu attends? Tu as peur?
2: Non. Après, je vais leur dire ça.
3: C'est très bien. Isaac, moi, j'ai plus d'autres questions. Je te remercie juste de nous avoir partagé ton petit monde. Surtout, bon courage.
2: Oui.
3: D'accord. Au revoir, Isaac.
2: Au revoir.
3: Au revoir, ma petite chérie. C'est fini pour aujourd'hui. Nous avions là Isaac Chérubin Molobama. Il a 8 ans. Il monte en classe de CE1 cette année depuis l'école Saint-Charles. On se dit à demain.

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On y t'en sort, ouais. Il va à peine remonter les cartels, statut visé. 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Il va à sketch linga, la village linga, bédite.

0: Voilà la que Satan a yachi contre ça.
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0: 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Hein?
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0: 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Yes, ok, parce que là, tu découvres une inga, tu m'y as.
2: Attendez, de quoi faire?
0: Attendez.
2: Là, j'ai comme un bétini d'âge, je peux me dire. Il est là comme bec. Après, il est là. Donc, ah, il cherche mon waragné. Là-bas, qui est mort, ou les chefs, ou les
0: nés. Après, c'est naïe, ça.
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2: On appelle ça, c'est la DEC. C'est là où on prend nos diplômes, on récupère les diplômes.
0: Voilà.
2: C'est moi qui ai créé ça.
3: En tout cas, il y a...
2: Donc, tous vos diplômes, je vais récupérer ça en Europe pour vous amener. Voilà, parce que là, il faut authentifier en Europe. Et puis voir comment ajouter vos photos, parce que vous avez des photos vilaines.
0: Mais Gamon, tu m'as été
4: toi aussi tu es vilain.
3: Non, maman,
2: oui. Il faut un diplôme bien gardé.
3: Raisonnement, là, le mousse au bari. Batele, ce qui est là, allez, gâtez. Maman,
2: tu. Il va aller comment?
3: Merci,
0: tu. Voilà.
3: Maintenant, c'est à retarder l'ingbi. Est-ce que l'école n'est pas à Goukouan de la position à Goukouan Pé? Tant que les livres disent à quand l'école a
0: commencé le cas. Oh, à la castiga, il y a la pocate, sous les ailes.
4: Voilà mon goût authentifié métier. Est-ce qu'il y a besoin de tenir pendant un mois, deux mois, trois mois, si mon goût mourir à
3: Issou?
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3: eh, Barry, à la saturation.
2: Allez, Benny, allez, vous ne me tenez. Ordinateur,
0: déjà,
2: on
0: déjà
2: les gens,
3: allez,
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3: On va créer un centre en Europe, comme ça on va enrichir. En tout cas, centre d'Europe, on va après me créer. Voilà, à la fois fatigué aussi à Moazou. À ce moment-là, à Mounala, délégué à la Mounala, qu'on a la Sana. Bon, Zoa, quoi, après ça, il bat le boom, il bat la BC, il a concours, il a eu tout le Sara, quoi, il a diplômé, il a quoi. Bon, à ce qui est là,
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0: dynastie, le tigre en fugue avec Stanley et Noy dans leur titre Prends soin d'elle. Sur les 100.9 FM, 15h48, c'est l'heure de retrouver Elvire Kentambé dans la chronique Accident domestique.
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2: Bonjour à tous et bienvenue dans votre chronique accident domestique. Aujourd'hui, on parle d'un accident auquel on ne pense pas forcément, jusqu'au jour où ça arrive. L'objet qui tombe d'une étagère ou le meuble qui bascule. Imaginez un peu la scène. Vous êtes tranquillement chez vous, vous cherchez un livre sur une étagère et soudain, boum, un objet tombe juste à côté de vous. Heureusement, plus de peur que de mal. Pourtant, ce type d'accident peut avoir des conséquences beaucoup plus sérieuses. Une étagère mal fixée, un meuble trop chargé ou simplement un objet placé trop près du bord peuvent provoquer une chute et blesser quelqu'un, notamment un enfant. Alors, comment éviter ce genre de mauvaise surprise? Quelques réflexes simples. Fixer solidement les meubles au mur, éviter de placer les objets lourds en hauteur et vérifier régulièrement que les étagères et les fixations sont en bon état. Et surtout, si un meuble semble instable, mieux vaut régler le problème avant qu'il ne décide de tomber tout seul et que cela soit regrettable. Parce qu'à la maison, on préfère entendre « bonne journée » plutôt que « attention, ça tombe ». Voilà, c'est tout pour aujourd'hui. Prenez soin de vous et je vous dis à bientôt pour un nouveau conseil pour une maison plus sûre.
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15h53 minutes dans le studio A2 Radio Ndeke Luka. DJ dans son titre Ayeye, nous aussi. Après la chronique accident domestique avec Elver Quintombé, c'est sur ce titre qu'on va devoir se séparer. Ah oui. Mais ne vous inquiétez pas, on se reverra dans les jours à venir. Devant ce micro, appelez-moi Edialise, Sambo Eldorado, un monde parfait. La partie technique est assurée par Sosté Michael of Zonaita. On a travaillé main dans la main. Mais pour moi, ça s'arrête là. On se reverra dans les jours à venir.

0: titre DJ DJ. Et voilà, il est déjà là dans le studio A de Radio Ndekeluka pour l'émission Musique Attitude. Christian et Demango, le voisin du quartier. Mec choco même. Christian et Demango, bel après-midi à vous.
1: Et bel après-midi, Eldorado, la fille sentimentale.
0: Comment allez-vous?
1: Je me porte à merveille, et vous?
0: Ça se voit à moi également.
1: Toujours chocote aussi, hein?
0: Bah oui. Vous êtes là pour l'émission Musique Attitude.
1: Tout à fait, avec les jeunes. Hein.
0: Sur quelle thématique?
1: Aujourd'hui, on s'intéresse aux jeunes patronats centrafricains. Donc, on va parler de leurs activités parce qu'ils disent qu'ils apportent un soutien à beaucoup, hein, à la jeunesse centrafricaine, hein, et même à celle de la diaspora. Donc, on va échanger sur cette organisation aujourd'hui.
0: D'accord, Christian et Demango, bonne émission à vous.
1: Et merci et surtout bonne écoute. Vous pouvez écouter.
0: Oui, je vais rester à côté.
1: Vous lancer dans l'entrepreneuriat. Écoutez ça.
0: Merci beaucoup.

êtes toujours à l'écoute des 100.9 FM Radio de Kilo, quand on est là pour la suite des programmes. Vous connaissez déjà le programme, c'est Musique Attitude. Je viens à peine de vous montrer aussi le thème. Aujourd'hui, c'est l'entrepreneuriat. Donc, vous comprenez. Donc, soyez à l'écoute de 100.9 FM Radio de Kilo, la jeunesse et l'entrepreneuriat. Oh là là, ça, c'est bon à écouter. Et donc, là, on se prépare à suivre le point d'actualité de 16h. Après, ça sera l'échange avec nos invités qui sont déjà là. Une personne est déjà là. Ça reste une d'eux qui sont en route de venir. Donc, bon, c'est qu'attitude, on va échanger. Pas de souci, vous êtes là. Gardez toujours votre fidélité d'écoute à 100.9 FM, Radio de Kiluka. Maître Christ Chanel de Mango Judici pour vous accompagner jusqu'à 18h. C'est 17h55, l'heure à laquelle je vais passer le relais à la nouvelle équipe. Donc, prenez soin de vous. C'est ce que moi j'aime beaucoup chez vous. Quand je vous dis de prendre soin de vous, vous le faites toujours. 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

0: Bel après-midi à toutes et à tous. Il est 16h. Nous vous invitons à suivre l'essentiel d'actualité avec Bolivis Massambaï. Bel après-midi, Bolivis.
1: Bel après-midi, Chris Chanel Dimango. Bel après-midi à tous. Les autorités municipales de Baboua sollicitent l'expertise du parquet de la ville pour vérifier l'authenticité des permis d'exploitation minière délivrés dans les localités de Baboua et de Aba. Le procureur près le tribunal de grande instance de Baboua a conduit la semaine dernière une mission de vérification de ces documents dans la région. Il relève que des exploitants fictifs opèrent en toute illégalité. Et puis, le pont de Pékaneuf à la sortie sud de Bangui a été fortement perturbé ce matin par un important embouteillage. Selon plusieurs usagers, la dégradation de la chaussée et des travaux de remblai sont à l'origine de ces difficultés. Autre fait, le président béninois a été reçu hier à l'Élysée par Emmanuel Macron. Il s'agit de la première visite officielle de Roméa de Ouadani en France depuis son investiture le 24 mai dernier. Au cœur des échanges, la coopération bilatérale, notamment dans les domaines de l'énergie, de la formation professionnelle, de la sécurité et de la culture. Football fin cet après-midi, des matchs de la 19e journée de la Super League au stade Barthélemy Bouganda à Bangui. En ce moment, DFC 8 joue contre Olympique Réal de Bombari. Hier, les Zèbres de la Mandéry Kadéi ont battu Pius Diawé FC 2-1. 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

0: Bienvenue dans mon Sécatitude, votre émission qui donne la parole aux jeunes et qui parle de leurs idées, de leurs projets et de leur avenir. Aujourd'hui, nous allons parler de jeunesse et entrepreneuriat. Beaucoup de jeunes ont des idées, certains ont une petite activité, mais ils ont parfois besoin de conseils, de formation, de financement ou simplement d'une personne pour les guider. Pour en parler avec nous, aujourd'hui, nous recevons le jeune patronat centrafricain, le JPC. Alors, qu'est-ce que le JPC, que fait-il pour les jeunes et comment peut-il aider un jeune à passer de son idée à une vraie activité? Oula, c'est autour de ces questions que nos invités ici présents vont nous donner des réponses. Nous allons faire le tour des réseaux avec Garbasev et compagnon, tu auras de la musique. Un beau titre sera au rendez-vous et le terme jeune avec l'un de nos invités qui va nous proposer ce terme jeune pour échanger. Alors, j'ai deux invités sur le plateau, Yapende, Adiz Kané, Hervé, SG de cette structure de l'après-midi.
1: Bonjour.
0: Ça va?
1: Ça va très bien.
0: Dans l'ensemble, hein, non?
1: Ça va très bien, oui.
0: Ok, d'accord. Nous avons aussi mademoiselle ou bien madame qui vient de faire son entrée ici dans le studio à de Radio Ndekeluka, madame Dourad Rosiane Binga TG. Bel après-midi à vous, madame. Vous venez d'arriver comme ça. Prenez quand même une bouteille d'eau, ça va vous soulager, n'est-ce pas? Ok, d'accord. Donc, c'est avec ces deux invités que nous allons échanger dans cette émission. Allons d'abord faire le tour de la toile. Son entrée, bel après-midi à toi, Sévérin.
2: Bel après-midi, Christianel Demango.
0: Fanny explique que beaucoup de jeunes veulent entreprendre, mais manquent de repères. Pour elle, une écoute motive et aide les jeunes à avancer.
2: Olivier reconnaît l'importance de l'écoute, mais estime que cela ne suffit pas. Il insiste sur le manque de financement, principal frein pour les jeunes. Selon lui, les idées ne deviennent projets que si les moyens suivent.
0: Amina rappelle que l'existence d'une structure d'accompagnement et de formation professionnelle concrètement en faveur des jeunes dans leurs projets serait un atout pour accéder au bon marché. Pour elle, ces actions peuvent transformer la vie économique des jeunes.
2: Et également, Romaric admet l'utilité, mais insiste sur la responsabilité des jeunes. Il affirme que l'autonomie économique demande discipline et engagement. Il encourage les jeunes à saisir les opportunités et à agir sans attendre.
0: Merci beaucoup d'avoir à faire ce tour d'actualité pour nous dans mon CIC Attitude. On se retrouve le jeudi. On va parler de l'hygiène corporelle chez nous les garçons. Hein.
2: Donc ça existe aussi.
0: Ah, ben on va en parler le jeudi, tu seras là.
2: D'accord, je serai avec toi.
0: Ok, merci, à bientôt.
2: Merci à toi et bonne émission.
0: Voilà, rentre bien mon cher Garbassier, va arriver non sur le plateau avec nos invités. Hervé, tu as écouté sa petite chronique là, non?
1: Très bien.
0: Ouais, quelle est ta réaction sur sa chronique?
1: Et ce qui m'a beaucoup plu, c'est cette question d'autonomie entrepreneuriale des jeunes. Je pense que c'est le réel problème auquel beaucoup de jeunes font face maintenant. Et donc, beaucoup de jeunes essaient d'entreprendre, mais c'est un réel souci pour eux parce que ils ont ce souci d'être autonomes, d'avoir des financements, d'avoir des orientations pour pouvoir se lancer. Donc, je pense que ça peut également les booster.
0: D'accord. Quand vous êtes là, vous allez nous parler de ce que vous faites pour les booster, certainement. Madame, vous avez écouté la chronique là, non? Ça vous dit quelque chose?
3: Bon, pas vraiment, hein, mais comme je suis venue un peu, j'ai pris le train en marche.
0: En marche.
3: Donc j'essaie de m'imprégner des questions.
0: Oui, d'accord, ça gêne pas. Alors, pour commencer, c'est quoi exactement le jeune patronat centrafricain? Pourquoi avez-vous décidé de le créer, Hervé?
1: En fait, tout est parti d'une rencontre, d'un échange avec des frères de sort auxquels on a eu des entretiens. L'idée, on s'est rendu compte que beaucoup de jeunes essaient d'entreprendre. Mais le vrai problème, c'est qu'ils ne savent pas comment s'y prendre. Et donc, d'où cette idée de créer une organisation proche des jeunes qui a pour importance de comprendre leurs besoins, leurs ambitions, leur réalité, leur vécu, afin de les orienter à avoir cette autonomie financière et entrepreneuriale.
0: Ok. Non, ça va aller. Herbert dit que le JPC peut être proche des jeunes concrètement. Qu'est-ce que cela veut dire pour un jeune qui nous écoute, madame?
3: Alors, je dirais être proche des jeunes, c'est-à-dire les accompagner, parce que nous sommes une organisation indépendante et non partisane, à but non lucratif. Donc, c'est pour les accompagner, les former, les pousser, les booster.
0: Les accompagner comment?
3: C'est-à-dire quelqu'un qui a une idée entrepreneuriale et qui n'arrive pas à l'aboutissant, on est censé lui tenir la main, le former, lui montrer comment ça se passe, lui faire un business plan s'il le faut.
0: Peut-être transformer son idée en projet.
3: Effectivement, c'est déjà un projet. Le fait d'avoir déjà la pensée, l'idée, c'est déjà un projet. Mais d'aider, de l'accompagner, c'est-à-dire dans le sens où, je peux donner un exemple, un bébé qui ne marche pas, qui essaye de faire des pas, en lui tenant la main, il peut s'appuyer un peu sur lui-même, mais étant, ayant le bras dans la main de quelqu'un qui peut l'appuyer et emboîter le pas, en fait.
0: Oui, Hervé.
1: Donc, en ayant pour rebondir sur ce qu'a dit Dorad, je pense que le JPC a cette mission d'être ce que font les matrons dans l'hôpital. Nous faisons ce que beaucoup de penseurs à l'époque parlaient de la main éthique où Socrate utilisait. Nous, on fait ce travail de matrone. On veut être l'approche des jeunes. C'est comme une femme enceinte qui a besoin d'être accompagnée pour pouvoir coucher le bébé. Oui. Et donc, nous voulons être proches des jeunes. Je sais que beaucoup de jeunes ont des idées. Ils ont des projets, mais ils ne savent pas comment accoucher ces idées. Donc, le JPC a cette mission de rester proche des jeunes, de les accompagner, à être ce tremplin, ce levier, ce coup de pouce qui peut les accompagner, qui peut les aider à réaliser leur projet.
0: Mais comment? Oui, madame, parce qu'on sait que beaucoup de jeunes ont des idées, mais ne savent pas comment les transformer en entreprise là. Comment le JPC peut-il les aider à passer de l'idée à l'action? Parce qu'il a parlé de Socrate, moi je peux parler de René Descartes qui dit « l'essence précède l'existence ».
3: Effectivement.
0: Oui, le projet est là, mais pour que le projet soit existentiel, ben voilà comment transformer ça.
3: Alors concrètement, nous écoutons ce que disent les jeunes, nous partageons avec eux, nous les formons, nous les aidons à faciliter l'accès au financement, au marché, à les connecter aux investisseurs, à les emmener à mettre en pratique ce qu'ils ont comme idée et les transformer
0: à quelque chose de palpable. Est-ce que ces idées qui vont peut-être devenir les projets, on va prendre les réalités d'ici.
3: D'accord.
0: Parce que certaines idées ou bien certains projets ne tiennent pas compte de la réalité et parfois quand la mise en œuvre, ça devient un problème.
3: D'accord. Alors, je vais vous donner cet exemple-là. Ici à Bangui, pour notre réalité, il y a beaucoup de jeunes qui ont des petits projets. Je prends l'exemple palpable. Par exemple, la tomate.
0: La tomate.
3: Il y a beaucoup de femmes qui vendent la tomate au marché.
0: Les jeunes femmes.
3: Voilà. Mais, étant frais, elles vendent et par la suite, il y a le soleil et tout, ça fond. Par après, ça commence à pourrir. Mais elles n'ont pas de méthode comment faire pour conserver.
0: Oui.
3: Or, entre-temps, on peut l'aider à l'emmener à transformer sa tomate pourrie en tomate séchée et mettre en poudre. On fait sécher, on met en poudre et elle peut conserver. Et demain, elle peut continuer à faire la nourriture avec. Soit à vendre en fruits.
0: C'est-à-dire la poudre de tomate.
3: Hein. Voilà, la poudre de tomate. Ah bah ça, c'est un exemple.
0: On est habitué avec la tomate de conserve, de pâte.
3: Oui. Là aussi, c'est un autre souci parce qu'il y a les problèmes de santé et autres. Oui. Donc, le transformer en poudre, c'est encore meilleur.
0: C'est encore meilleur. Ça. Oui, Hervé. Peut-être que tu peux encore nous donner un autre exemple venant de toi, parce que ça vient de la dame. Hein. Tu vois, elle donne l'exemple de celles qui vendent les tomates. Du coup, ça vient de la dame. Hein.
1: Justement,
4: il ne faut pas tenir le micro là, il a déjà un pied, tu vois.
1: D'accord, je pense que il y a une réalité auquel beaucoup de jeunes font face à réussir, c'est que le pays, c'est encore un chantier de construction. Tout est encore à commencer. Donc, on a des espaces qui sont non exploités. On a un sur problème aujourd'hui sur le marché.
4: Tu es politique?
1: Je ne suis pas politique.
4: Alors, tu réponds directement à ma question.
1: Non, mais je reviens.
4: Un discours politique.
1: Je reviens, c'est juste pour te dire que tout peut se faire. C'est juste une question de volonté. Parce que pour la plupart, les jeunes, ils ont ces idées, mais ils ne savent pas comment. Par exemple, ils veulent par exemple construire des champs, par exemple, pour faire l'agriculture, mais ils ne savent pas comment, ils n'ont pas de l'espace pour le faire. Et donc, d'où cette importance de négocier, d'aller vers ceux qui ont des espaces non exploités, de voir avec eux, pourquoi ne pas céder à ces jeunes-là qui veulent faire, mais qui ne savent pas comment, ou d'autres. Ils veulent bien le faire, mais tu sais, on a un souci particulier, il n'y a pas d'eau, il n'y a pas de ceci. Comment les aider à canaliser, à avoir un chemin pour aboutir? Donc je pense qu'il y a plusieurs idées comme ça qui n'ont pas été mises en pratique. D'où l'importance de JPC
4: pour pouvoir faire de l'agriculture irriguée, c'est ça?
1: Justement.
4: Ok, et d'accord, le financement, hein, c'est souvent le grand problème des jeunes entrepreneurs. Est-ce que le JPC va aider les jeunes à trouver des financements et à rencontrer des investisseurs?
1: Avant de reprendre, je tiens déjà à souligner ou à remercier tout le travail d'arrache-pied que les autorités gouvernementales et les structures qui sont en place font pour le moment pour pouvoir accompagner certaines structures de la jeunesse. Ça, ça a loué. Mais je pense que le vrai problème, c'est ça. Aujourd'hui, on n'est pas habitué à cette gestion financière. C'est pourquoi beaucoup de jeunes, par exemple, quand ils ont 1 milliard aujourd'hui, même les fiscaux 1 million, les gens commencent à s'éparpiller. Le projet perd. Et donc, il est important, lorsqu'il y a ce cas de figure, il est important d'accompagner ces jeunes, de les aider. C'est pourquoi on veut carrément travailler avec des structures qui sont mises en place, que ce soit les autorités qui savent, qui ont savoir-faire.
4: On parle de comment? Est-ce que vous allez les accompagner pour avoir les financements? C'est ça ma question.
1: Justement, on est là pour les aider à avoir des financements et comment y aboutir.
4: Oui, comment?
1: En cherchant les bons partenaires. Parce que les bons partenaires existent. Mais ils ne savent pas comment, ces jeunes ne savent pas comment aller vers ces partenaires. Donc nous, il est question de cibler ces partenaires-là qui sont capables de financer tel ou tel projet. Et lorsque ces partenaires sont ciblés, on peut maintenant piocher, prendre le projet en fonction des besoins pour aller vers ces partenaires, pour les rencontrer, pour aider ces jeunes-là à réaliser leur projet.
4: Et d'accord, 75 93 33 33, 72 29 52 52, 75 93 33 33, 72 29 52 52. Le numéro WhatsApp, c'est plus 236 70 08 29 58. Vous pouvez appeler sur ces deux numéros standards et le WhatsApp pour poser des questions aux représentants de JPC qui sont là. Jeunes. Donc on est là, on parle avec les jeunes patronat centrafricain. Je vais quand même y arriver, même si c'est comme le réseau aussi, comme c'est le téléphone qui sonne là, ça joue aussi. Donc voilà, madame, vous voulez prendre la parole à TG?
3: Effectivement, je voulais éclaircir quelque chose parce que actuellement à Bangui, je dirais maintenant à Bangui.
4: Faites usage de votre micro, hein.
3: Oui.
4: Voilà. Ça va maintenant.
3: D'accord, c'est bon, là vous m'entendez?
4: Oui, très bien madame.
3: D'accord, alors je dirais le financement de JPC, c'est pas un seul financement. Je dirais parce que maintenant à Bangui, il y a l'agent public qui existe en RCA, il y a le Fonds national de garantie et d'investissement, il y a le programme ministère PME plus PNUD, il y a le Fonds national de garantie. Donc... à ces trois niveaux, à tout ce que j'ai cité, je prends la fondation qui donne vraiment aux jeunes. Par exemple, il y a la fondation Tony Elumelu.
4: Mais comment vous allez faire pour mettre ces jeunes-là en contact avec ces fondations ou bien encore ces structures de financement des projets?
3: Alors, pour les mettre en... pour que leur projet puisse voir le jour, je dirais, on va présenter le projet. Par exemple, à la banque qui donne maintenant, on va présenter un projet bien ficelé avec, je dirais, un projet qui est vraiment...
4: Est-ce que vous allez prendre le projet de ce jeune-là, retravailler avant de présenter ça au bailleur pour avoir un poids?
3: Effectivement, on va donner la valeur. C'est comme je l'avais dit tout à l'heure, bien ficelé. On va donner de la valeur à ce projet-là pour permettre d'avoir un bon financement et de lancer le projet et puis de commencer et de mettre ça en exergue.
4: Et souvent, quels sont les projets prioritaires, je peux le dire? Parce qu'on sait que les jeunes ont une panoplie de projets et parfois, c'est ces projets-là, on dit non, ce n'est pas des projets prioritaires, mais quels sont les projets prioritaires que, voilà, vous dites de ça, ça, ça peut aller. Non, ça là, les partenaires, eux aussi, avec leurs caprices.
3: Bon, maintenant, j'ai remarqué de nos jours, il y a beaucoup de jeunes qui veulent aider dans les écoles. Puisque c'est notre base, ils veulent aider dans des écoles un peu partout, c'est-à-dire les bons, donner les fournitures et autres. Alors, ce que, il y a d'autres qui ont sorti des idées comme quoi, pour donner les bons, ils se disent quoi, il faut faire un recyclage parce que ça part aussi dans l'environnement. Puisque JPC, c'est aussi dans l'environnement. Réquisitionner tout ce qui est les déchets, de prendre et puis de faire la transformation, de fabriquer les bancs, voilà le recyclage, de fabriquer les bancs de l'école avec, de fabriquer les pavés avec, de fabriquer beaucoup d'autres choses avec, et voilà quoi, ça part de là.
4: Ça part de la RP.
1: L'idée, c'est que JPC aujourd'hui veut répondre à un besoin spécifique des jeunes. On va pas aller fouiller dans le vide. Le JPC veut sélectionner des projets qui répondent à un besoin de la population, à un besoin de la jeunesse. Je pense que beaucoup de jeunes aujourd'hui ont du talent. Par exemple, l'éducation est prioritaire, ça vous le savez tous. Mais l'entrepreneuriat, c'est un levier.

0: puis ils sont en train de faire passer. Présentement, si on voit bien, il y a des jeunes qui ont des projets, mais ils manquent d'orientation, de formation et de visibilité. Et ce que vous êtes en train de faire vraiment, c'est un plus pour les jeunes. Bon, tu vois que depuis toujours, monsieur le journaliste est en train de poser une question et puis bon. Et alors, moi aussi, c'est la question que je m'ai posée, mais je n'ai pas encore eu la réponse pour laquelle j'ai appelé pour avoir une réponse. La petite première question, je veux dire que vous nous donnez un peu de chiffres là. Parce que votre but est de booster les jeunes. Mais en termes de chiffres, jusqu'alors là, je ne sais pas quelle année vous avez déjà fait, mais jusqu'alors là, vous avez accompagné déjà quel jeune. En termes de chiffres là, quel jeune vous avez accompagné déjà pour en fait, qu'ils puissent trouver de satisfaction. Vous avez suivi combien de dossiers qui ont marché pour ces 5 jours. Est-ce qu'on peut avoir ce témoignage ou bien en termes de choses qui ont fait combien déjà? Deuxièmement, quelles sont vos méthodes d'approche? Parce que moi, je suis grand fondé, je suis au niveau de PKTL.
1: Oui.
0: J'ai des projets, j'ai une activité que je gère. Comment est-ce que vous faites
1: pour donc,
0: trouver quelqu'un comme moi ici qui est au niveau de PKTL? Parce que je ne connais pas. Comment est-ce que vous avez fait? Quelles sont vos méthodes d'approche auprès de ces jeunes-là? Donc, ce sont mes deux questions.
1: D'accord. Cela prouve que Doron nous suit à la lettre. Hein. Et alors, c'est des questions que je propose, je garde quelque part pour vous poser. Mais il a aussi ce bon savoir, le ménage qui tourne bien pour vous les poser. Alors, les chiffres de vos activités, combien de jeunes vous avez déjà accompagnés? Pour répondre à la première question de Doron, hein. C'est ça sa question.
2: Je pense qu'on a accompagné déjà deux jeunes et donc que des femmes. Hein.
1: Ah, que des femmes.
2: Voilà, qu'on a eu.
1: C'est la particularité.
2: Voilà, la particularité qu'on a eu à accompagner. Et je pense que c'est un projet, c'est un très bon projet où nous travaillons encore
1: et
2: là-dessus.
1: Vous les avez accompagnés sur quel projet? C'est deux femmes. Hein. Oui, madame.
3: Tout à l'heure, j'avais énoncé deux projets. Mmh. C'est les deux projets là,
1: le
3: que j'ai donnés.
1: Oui,
3: le recyclage concernant les déchets toxiques
1: par rapport à
3: fabriquer
1: pour
3: voilà, et autres. Et la tomate.
1: La tomate, ok. Oui.
3: Donc, c'est toujours d'actualité.
1: C'est toujours d'actualité.
3: Oui.
1: Donc,
3: on est encore sur ça.
1: C'est-à-dire que le JPC a dit accompagner deux jeunes dans le projet. Le premier projet, c'est le recyclage des déchets pour fabriquer en table bon et aussi l'accompagnement dans le domaine d'agriculture. C'est la tomate. Oui. Lui, il dit vos méthodes d'approche. Quelqu'un comme lui qui se trouve à PK13, comment vous pouvez l'approcher? Il vient, il dépose le dossier, il fait comment?
2: Justement, d'où cette question aujourd'hui, on se retrouve sur... On tient également à remercier l'antenne de Nukuluka qui nous a reçus, parce que c'est ça, vous faites ce travail, vous accompagnez depuis toujours des structures, des jeunes, vous faites parler des jeunes pour pouvoir porter leur voix au plus haut dans le monde.
1: C'est notre travail,
2: justement.
1: On est là pour ça.
2: Donc, l'idée c'est ça, aujourd'hui, le JPC a des contacts téléphoniques, que ce soit au niveau de diaspora ou au niveau national, où ces contacts, on peut les appeler. Et également dans notre siège. Donc, aujourd'hui, on est venu...
1: Le contact, c'est quoi? Quand vous parlez de contact, vous ne donnez pas le contact. On peut dire, mais oui, c'est un numéro de taxi.
2: Ils peuvent nous contacter, par exemple, d'ici à Bangui, sur le 72, 73, 62, 61.
1: Voilà.
2: Donc, ça tombe directement au secrétariat du JPC et on peut les orienter. Maintenant, au niveau de la diaspora, ils peuvent appeler le plus 33,
1: oui,
2: plus 33, 781, 60, 99, 58. Pour toutes les orientations, ils peuvent appeler soit au niveau national ou à l'international. Sur ces deux numéros, ils auront les orientations.
1: Je rappelle que JPC, c'est au niveau de Bangui et ailleurs aussi, c'est-à-dire au niveau de la diaspora en Europe.
3: Ouais.
1: Voilà. J'espère que Doron a écouté hein, les réponses à ces questions. Il y a Roch Romuald qui nous écoute depuis Bozoum. Bel après-midi. Roch?
4: Oui, bonsoir.
1: Bonsoir, comment vas-tu mon cher?
4: Ouais, je vais bien, mon très cher Johnny.
1: Oui, on t'écoute là.
4: Alors, j'ai à peu près deux questions à poser à vos invités qui est en table devant vous là-bas.
1: Oui, ils sont là.
4: Allô?
1: Oui, on t'écoute, je pose des questions.
4: Alors,

0: Lutre, că și eu ai selfie. Alo, tout votre action concerne dans la ville des bandits. Et je demande, comment vous allez faire pour élargir votre action dans les villes des provinces?
1: Mm-hmm.
0: C'était la même question.
1: Ok.
0: Et la, je vais ce que la fille a qui me répond à.
1: Mais pourquoi?
0: Ça dit rien.
1: Eh, c'est quoi? Il y a un projet pour financer.
0: Allô?
1: Oui, tu as un projet à financer.
0: Yes, ouais, je sais bien, c'est un projet, mais vous concentrez là beaucoup plus dans la ville de Bali et comment vous allez faire pour nous les
1: non,
0: gens.
1: Non, j'ai dit, mais pourquoi là, toi tu as demandé à ce que ce soit la fille qui te réponde?
0: Bon, ok, ok.
1: Ok, comme c'est lui, hein. Il a dit qu'il faut okay. que ce soit la dame qui lui répond. On t'écoute, madame.
2: Alors,
1: élargir
2: Monsieur
1: les
2: Rock,
1: actions.
2: Oui. Monsieur Rock Romuald, bonsoir.
1: Non, parlez, lui, il est déjà passé.
2: Ah, d'accord. Mais je peux répondre
1: Mais
2: en sango.
1: Vous répondez,
2: hein.
1: Lui, oui,
2: je vais lui répondre en sango.
1: Ça dépend.
2: Ok. Parce que... on est en Centrafrique.
1: Oui, mais lui,
2: le
1: il a posé la question en français, non?
2: D'accord, ok, je vais répondre en français. Peut-être ça peut aider aussi d'autres personnes.
1: Oui, réponds seulement en français.
2: D'accord, il n'y a pas de souci. Alors, Monsieur Rock Romuald, effectivement, JPC, ça va s'étendre jusque dans l'arrière-pays. C'est pas fait pour des jeunes qui sont kabongi. On va répondre ça jusque dans l'arrière-pays. On va chercher à avoir un point focal. Dans chaque préfecture.
1: Ouais.
2: Et à base de ça, maintenant, on va essayer de faire une sensibilisation auprès de tous ces jeunes ou alors de tous ces personnes aussi âgées, hein, je dirais, qui ont des projets, qui veulent depuis mettre en exergue et qui n'ont pas pu ou mettre en pratique, voilà. Donc, on va s'approcher d'eux au travers de nos points focaux et puis d'essayer d'échanger d'abord avec eux, de les écouter. Et puis de voir comment essayer de compléter, de les former pour que leur projet soit bien ficelé, soit bien à hauteur d'un bon financement. Et puis de les mettre en route, quoi.
1: D'accord, on va... Merci pour ces
2: éclaircissements.
1: Donc on va marquer une pause en écoutant ce beau titre, un titre culte de Frédéric Méoué, repris par le phénoménal Fally Poupa, Miss Lolo.

0: Didier Farma, un extrait de son album de 51 titres, Delirium, unique en son genre, Aigle. Voilà, l'émission c'est un monstre attitude, votre émission. On parle de tout et de rien dans cette émission sur les ondes de Radio Ndekiluka. On va se tourner vers la dame qui est là. Moi j'aime bien appeler les filles et les dames parce que toutes les filles sont les mamans pour moi. Je les adore. Donc voilà, on va de l'autre côté. Et voilà quoi. Pourquoi vous parlez seulement en code là? Dites-moi, c'est quoi?
1: Mais non, on parle pas en code.
0: C'est quoi le code là?
1: Jeune dame, non. Jeune dame, oui.
0: Jeune dame, oui. Madame, non.
1: Oui, madame.
0: Ah mais oui, non.
1: Je suis madame.
0: Mais dame, pourquoi l'adjectif jeune devant?
1: Je suis jeune.
0: Pardon, 7e République, là, nous y sommes. Hein.
1: En tout cas, nous y sommes.
0: Alors, voilà, nous sommes avec toi. Ah, c'est fort aujourd'hui. Le langage jeune, madame. Ben, jeune dame.
1: Alors, je dirais langage des jeunes. Je vais parler un peu le verlan parce que ça marque
0: mais c'est ça même,
1: ma jeunesse.
0: De notre échange avec ça.
1: Effectivement. On va péter le que ça de la daronne.
0: Guy, écoute ça. Non, ça veut dire quoi? Explique-nous.
1: Bon, ça veut dire, ça peut dire aussi, on va pêcher le que ça de la daronne. Donc on va prendre le sac de la maman. Il y a quelque chose dedans. Peut-être il y a nos jetons, il y a nos tanges dedans. On va prendre depuis.
0: Et puis tu le fais vraiment, vraiment?
1: Non, je suis pas du genre. Je le faisais pour mes frères.
0: Mais non, toi, tu vois, tu fais pour tes frères. Alors que toi tu tègues le truc de la daronne.
1: Ah, tu vois? Toi aussi tu tègues pour la maman.
0: Moi je suis clean, hein. Ok, d'accord, merci, hein, merci. Compagnon, tu comprends ce que la fille a dit?
1: Mais c'est octobre rose, hein.
0: Ah non,
1: je vous rappelle ça.
0: Pardon, moi je vais novembre bleu. Tu vois, non, je vais novembre bleu.
1: C'est ça, la sensibilisation continue.
0: Ah, oui. Mais je te vois pas avec le truc en forme.
1: Mais sinon, j'ai une chemise, ça a quelle couleur? C'est pas rose?
0: C'est ocre. La couleur, c'est ocre.
1: Non, c'est rose.
0: C'est ocre. Je vois pas ça. D'accord. Alors, d'accord, merci beaucoup, Dourad, de ton langage jeune. Revenons sur le plateau avec nos invités. Nous parlons aujourd'hui de la jeunesse et l'entrepreneuriat. Et je reçois sur le plateau le JPC. Donc, on échange avec eux. Jeune patronat centrafricain. Donc, là, vous avez parlé de formation. Quelles sont les compétences que vous voulez apprendre aux jeunes pour les aider à réussir dans leurs activités?
2: Je pense qu'aujourd'hui, il y a beaucoup de volets, il y a beaucoup de formations auxquelles les jeunes s'y mettent. Il y a ce qu'on appelle le numérique aujourd'hui, où beaucoup de jeunes essaient d'avoir des formations en robotique, etc., dans plusieurs domaines. Et ça, c'est des domaines où nous faisons face à ce qu'on appelle la mondialisation, la montée en puissance des nouvelles formes d'outils technologiques. Donc, il est important ce que ces jeunes puissent maîtriser ces volets-là pour pouvoir répondre à ses besoins dans les jours à venir. Voilà un autre volet.
1: Je vais ajouter ceci, c'est-à-dire...
0: Tout est formé.
1: Oui, former les jeunes, c'est-à-dire faire un business plan. Un business plan, business pratique pour le plus important. Et puis, il y a la compétence technique métier qu'il faut aussi le faire. Et puis, les former pour qu'ils aient la compétence dans le financement. Le coaching aussi, c'est important pour ceux qui ont des projets. Les coacher, comment ça va se passer et puis comment... évacuer ce qu'ils ont en projet, c'est-à-dire si c'est le projet de vente ou projet de distribution, il faut la compétence en communication. Et puis voilà, donc il y a beaucoup de modèles, il y a le business, il y a le technique, il y a le financement. Et voilà, la vente pratique, toutes ces choses je peux citer.
0: Donc vous formez dans ces compétences-là?
1: Effectivement.
2: Oui, au niveau environnemental, je pense qu'il y a aussi des volets juridiques qu'il faut que les jeunes comprennent que même s'ils ont des entreprises, même s'ils veulent créer, même s'ils veulent entreprendre, il est important de maîtriser ce volet juridique. Il est important de quitter le certel informel.
3: Pour le formel.
2: Pour le formel, c'est très important. Comment formaliser, tu vois, c'est très important parce que beaucoup, c'est ça, mais ils ne savent pas comment. Lorsque tu n'es pas dans ce volet, c'est difficile d'avoir un financement et d'avoir un accompagnement.
3: D'accord. Konaté de Berberati, coordonnateur de réponse aux enfants et jeunes RACEV. Voilà, ou bien des RACEJ. Bon, Guilhemi, ici, tu peux couper le monsieur parce qu'il ne nous écoute pas. Il s'est plongé dans son appareil. On a de la peine à l'écouter. Nous, on va poursuivre. Nous, on va poursuivre notre échange parce que c'est aussi une manière de travailler que tout le monde doit respecter. Lorsque vous voulez nous appeler, soyez loin de vos appareils radio et écoutez-nous seulement dans les téléphones. Parce que lorsque vous nous écoutez à la radio, ça perturbe aussi ce que nous faites comme travail. Aujourd'hui, beaucoup de jeunes cherchent un emploi. Est-ce que le JPC veut aussi encourager les jeunes à créer eux-mêmes des emplois?
2: Je pense que oui. L'idée du JPC, c'est ça. Nous voulons être ce qu'on appelle cette plaque tournante aujourd'hui. Ce levier auquel les jeunes peuvent passer pour pouvoir sortir dans leur zone de confort. Parce que vous y conviendrez avec nous que ce que j'ai dit tout à l'heure concernant l'éducation, c'est bien beau d'aller à l'école, c'est bien beau d'apprendre. Mais entreprendre, c'est un volet très important que les jeunes peuvent le faire. Parce que derrière l'entrepreneuriat, il y a beaucoup d'atouts, il y a beaucoup d'engagement, il y a beaucoup d'emplois qui peuvent être créés et ça peut également générer des revenus, ça peut également aider l'économie de la nation.
1: Oui, beaucoup alors, j'ajoute ceci, dirais que c'est même le cœur du métier de JPC. Mais JPC n'emploie pas, par contre, JPC pousse des jeunes à créer leur propre emploi. À créer leur propre emploi dans le sens où, du moment où 200 000 jeunes ne peuvent pas être embauchés de nos jours maintenant à Bangui, mais par contre, JPC peut les emmener à ce qu'ils créent leur propre entreprise et on les accompagne afin qu'ils créent d'autres emplois à embaucher et à ne pas travailler seuls. Ouais. Comme on le dit en sango, Maboko Akwagbu Sirinaliape.
3: Et donc, faut pas être gourmand.
1: Voilà. Donc c'est un peu ça.
3: Ok, beaucoup de jeunes aujourd'hui, lorsqu'on parle de l'entrepreneuriat, il y a certains jeunes qui travaillent. Ils disent non, moi je vais abandonner mon travail pour aller faire seulement de l'entrepreneuriat. N'est-ce pas là un risque et péril?
1: Effectivement, je dirais que c'est un risque du moment où s'il n'a pas de plan en tant que tel et qu'il veut abandonner son travail pour aller entreprendre, là c'est un risque. Mais dans la vie, je dirais tantôt il faut oser. Tu oses et puis tu tiens fort, tu vas y arriver. Mais pour ceux qui ne peuvent pas tenir fort, c'est mieux qu'ils gardent leur boulot. Mais à côté, ils peuvent entreprendre jusqu'à ce qu'ils aient pied sur terre avant de lâcher l'autre côté. D'accord. Voilà le conseil que je peux donner.
2: Oui, Hervé. Le monde entrepreneurial, le volet entrepreneurial est rempli d'embûches. Il y a beaucoup de risques dans ce domaine. Et donc, moi, je dirais, on ne va pas conseiller à ceux-là qui veulent abandonner leur métier, leur travail, qui font maintenant, qui répondent aux besoins de la famille, pour aller entreprendre. Entreprendre, c'est bien. Mais il va falloir se préparer. Parce que vous savez que derrière les entrepreneurs, il y a des nuits d'insomnie auxquelles les gens ne dorment pas, les gens réfléchissent. Ça peut arriver qu'il y ait des pertes de l'engagement, tu perds tout. En fait, ça demande beaucoup de travail. Donc, c'est mieux de se préparer avant, et quand vous vous préparez avant, et lorsque vous quittez votre emploi pour entreprendre, ça vous avez un avantage et ça peut également vous booster, ça peut vous pousser ailleurs.
3: Voilà, on parle aujourd'hui de la connexion entre les jeunes et les entreprises, voire les investisseurs, c'est-à-dire le réseau professionnel. Comment allez-vous créer ces connexions concrètes? Parce qu'aujourd'hui, dans les rencontres de jeunes, on dit la partie où, à la fin, là, on dit, voilà, le réseautage.
1: Je peux répondre?
3: La question est posée à qui veut répondre.
1: D'accord, ok, je prends la main. Alors, je dirais, il y a les carnets d'adresses. Il y a les carnets d'adresses qui sont là. Et il y a souvent les... Bon, on appelle ça communément comme ça, les vendredis pro. ce qui fait que on peut s'asseoir autour d'une table, essayer de discuter, de parler de tout et de rien. Tu lances ton projet et on essaie de te donner des idées. Il y a aussi WhatsApp Business qui existe. Hein. Il y a l'IA qui est là maintenant de nos jours, le réseau qui ne dort pas. Donc on peut s'en procurer. Il y a aussi.
3: Et si on parle des entreprises, hein, par exemple, moi et Hervé, nous avons notre projet, mais la connexion, comment vous allez faire pour connecter ces jeunes-là avec les entreprises et autres?
1: C'est ça. Mais le carnet d'adresses, les rendez-vous.
3: Doron qui revient là.
1: Encore.
3: Mais oui, encore.
1: D'accord.
3: Et puis s'il veut, oui. Toujours.
4: D'accord. Oui, je reviens encore.
3: Oui.
4: Oui, cette fois-ci, je vais avec deux petites questions.
3: Ah, encore deux questions.
1: Oui, toujours deux questions.
4: Pour la dernière fois. Bon, j'aimerais savoir, nos invités qui nous disent un peu sur la crédibilité et la transparence de JBC, parce que vous voyez un peu, parce qu'ils ont dit qu'un jeune a un projet, il amène le projet, ils vont retravailler encore le projet afin de chercher le financement. On sait que bon, il y a des choses qui se passent, bon, il va pas dire vous connaissez déjà, mais est-ce qu'ils peuvent nous dire sur la crédibilité de JBC, soit c'est la transparence, est-ce qu'il y a, il peut nous parler un peu sur la transparence de JBC et Secondo, comment est-ce que un jeune peut accéder à leur séance de formation, comment est-ce qu'on peut accéder à leur formation, il faut qu'ils nous disent exactement avec beaucoup de précision, comment est-ce qu'on peut accéder à leur séance de formation.
1: Je réponds après, Hervé va répondre. Alors, Doron, je te réponds, je te dirais ceci, ne pense pas dans un premier temps que JPC qui va t'accompagner, qui va t'aider à ce que ton projet soit bien ficelé, va manger l'argent du financement. Non, on est tous des jeunes. Faut déjà pas avoir cette idée-là en tête. Ça, c'est d'un. De deux, pour la formation, si tu veux avoir une formation, acquérir plutôt une formation auprès de JPC, il y a des process, il y a des procédures. Alors, on a mis deux numéros de contact tout à l'heure. S'il faut communiquer avec toi directement, mais c'est mieux, tu poses la question directement auprès du secrétariat de JPC, du SG et des autres membres de JPC qui vont vraiment t'éclaircir et mettre tout sur la table pour que ça soit clair pour toi. Voilà ce que je peux te dire pour le moment. Je laisse la main à...
2: Et pour Daron, merci beaucoup, hein, c'est une question vraiment pertinente.
3: Doron, pardon. Quand tu dis Daron, là, c'est autre chose.
2: Désolé, pardon. Doron, c'est une question pertinente. Je pense que pour rebondir tout à l'heure dans mes propos, je disais, nous faisons ce travail de matrone. Nous n'allons pas être à la place de cette dame-là qui va accoucher le bébé. La matrone, non, c'est pas elle qui accouche. Elle aide juste la maman à accoucher le bébé. Le JPC a cette mission d'aider, de te dire comment faire pour pouvoir aboutir, pour pouvoir arriver au bon terme. Et donc, j'ai réitéré, j'ai rappelé également l'importance d'être dans ce secteur formel, d'avoir des papiers, des documents administratifs qui te permettent également d'ouvrir un compte bancaire, parce que les financements de nos jours passent via directement par vos comptes bancaires. Et c'est toi qui reçois le financement. Le JPC est juste là pour t'aider. Nous faisons ce travail d'avocat où je réitère encore pour t'aider à bien réaliser, à bien arriver au bout de tes objectifs. Mais nous ne recevons pas l'argent de X ou Y, donc nous accompagnons seulement.
3: Mais JPC a dit que lui, il est indépendant, non partisan. Pourquoi cette neutralité? Alors que vous dialoguez avec l'État, les institutions.
1: C'est une neutralité,
3: oui.
1: C'est-à-dire...
3: Votre neutralité, là, vous êtes indépendant, vous êtes non-partisan.
2: Oui, justement, on veut pas... L'idée, c'est que, je l'ai dit tout à l'heure, on remercie les efforts fournis par les autorités pour accompagner les jeunes. Ça, c'est un travail inlassable, ça, on tient à remercier. Mais on veut pas avoir la même mise. On respecte ces gens-là, on respecte nos autorités, mais on veut à ce qu'ils nous accompagnent. Mais parce qu'on ne veut pas se mêler de tout ce qui se passe au niveau décisionnel. Mais nous, on est là pour accompagner les jeunes, pour porter la voix des jeunes si haut, parce qu'on sait qu'à leur niveau, ça peut être difficile d'être reçu, d'être accompagné, d'où cette plateforme pour pouvoir les aider à discuter, à dialoguer et à les orienter vers le bon canal pour aboutir au bon terme.
1: Alors, je voudrais ajouter en final ceci. Je vais donner un petit témoignage à Doron pour qu'ils puissent être fortifiés. Moi-même, j'entreprends. Doron, c'est ça son prénom. J'entreprends depuis 2021.
2: Dans quoi?
1: Je faisais dans la vente. La vente d'un peu de tout. Je fais tout ce qui est... Je touche à tout ce qui est vente, que ce soit dans...
2: Les habits.
1: Les boissons, les habits, les produits, tout ce qui est vestimentaire et autres. J'avais eu à... C'était mon projet et j'ai eu à aider un grand frère du quartier. Mais le gars, il est parti avec mon argent. Il était parti avec mon argent. Ça a chuté mes affaires.
2: Ouais.
1: Ça a chuté... ça a chuté ce que je faisais. Et je suis obligée, encore en 2021, au lieu de continuer dans ça, le métier service, j'ai ouvert un cabinet, CEDOC. Et puis voilà, c'est précisément dans la comptabilité, dans voilà, un peu de tout ce qui concerne la compta, le contrôle de gestion et autres, l'archivage. Et voilà, maintenant, j'essaie d'avancer. Et j'ai ouvert un établissement également. Là, ça c'est me concernant, ça c'est mon témoignage. Mais on est beaucoup dans le bureau, dans les membres du bureau, chacun a son témoignage où il a commencé en tant qu'entrepreneur.
2: Donc, si on
1: et il a chuté.
2: Je comprends, le JPC, c'est le groupe des jeunes entrepreneurs.
1: Effectivement. On a commencé à entreprendre. C'est vrai que au début, c'était pas facile. Comme tout à l'heure, vous disiez que si un jeune qui veut laisser son travail pour aller dans l'entrepreneuriat, il veut démissionner carrément, c'est pas un risque. Effectivement, c'est beaucoup de risques. C'est beaucoup de risques. Donc, voilà ce que je peux ajouter.
2: JPC de Bangui, JPC de la diaspora, comment vous travaillez?
5: Nous sommes en contact permanent avec... voilà. Et donc, nous communiquons même là où je te parle. Il y a des messages qui arrivent, WhatsApp. Donc, on travaille de commun accord avec, que ce soit nos frères, nos sœurs ou nos amis qui sont à l'extérieur, nous communiquons sur ce qu'il faut faire, comment les accompagner, ceux qui sont au niveau de la diaspora, s'ils doivent créer une entreprise en place, s'ils veulent financer des activités ou s'ils veulent s'y mettre, donc nous les orientons vers cette jeunesse, vers ces opportunités, vers ces réseaux qui peuvent leur apporter un savoir-faire, qui peuvent également les aider à...
2: Est-ce que eux aussi, ils aident les jeunes d'ici à accéder au financement? C'est ça, parce qu'ils sont là-bas, là. Est-ce qu'ils favorisent aussi les trucs?
1: Le JPC de là-bas,
2: oui.
1: Qui favorise les jeunes de la diaspora.
2: Les deux, de là-bas et d'ici aussi. Est-ce qu'ils négocient
1: pour le moment, pour le moment, notre objectif, c'est précisément ici au pays. En Centrafrique, à Bangui et dans l'arrière-pays.
2: Dans ceux d'ici là, ceux de là-bas, là, ils font quoi exactement pour aider le pays là?
1: Ils travaillent. C'est des jeunes qui travaillent dans leur entreprise. Il y a d'autres qui sont dans l'événementiel, il y a d'autres qui sont dans l'artisanal. C'est ce que je peux dire.
5: C'est comme je l'ai dit tout à l'heure, ceux qui sont au niveau de la diaspora, ils font ce travail d'accompagnement. Vous savez, nous, on ne crie pas sur l'étoile, mais on parle. Vous savez qu'il y a des artistes qui voyagent beaucoup et qui font des navettes. Vous savez, en interne, on fait beaucoup de travail, on accompagne, on initie également ceux qui ont savoir-faire. On essaie de transmettre ce savoir-faire à d'autres qui n'ont pas ce savoir-faire, afin de leur créer un chemin, favoriser un chemin, d'avoir un financement, tu vois, et d'avoir cette autonomie financière. Donc, pour ceux qui sont au niveau de la diaspora, nous disons non, ils travaillent beaucoup parce qu'on est en contact permanent. Et là, au moment où je vous parle, on cherche des jeunes. Le problème, c'est que donner du financement à une organisation des jeunes, ça demande beaucoup d'intention parce que, on en parle tout à l'heure, quand c'est question de financement, quand c'est question d'argent, les jeunes disparaissent. Et donc, c'est important de travailler en réseau, nous travaillons en réseau pour pouvoir aider, plaidoyer auprès de jeunes, même si ceux de là-bas ils n'ont pas les mêmes financements qu'ici, mais c'est de créer un réseau pour pouvoir permettre aux jeunes qui veulent vraiment se démarquer et à créer un chemin.
2: Les jeunes patronats de Centrafrique, les jeunes patronats centrafricains, nous sommes à la fin de notre échange avec vous, madame. Un dernier mot en 30 secondes et puis on termine.
1: Alors je dirais, notre devise à JPC, c'est bâtissons demain. Et je dirais tantôt, La transparence, ce n'est pas un document, c'est un comportement quotidien. Voilà notre vision à JPC. D'accord. Merci.
3: Merci. C'est la fin de notre échange avec le jeune patronat de Centrafrique. Nous avons parlé de leur projet, de tout ce qu'ils font, comment ils accompagnent, comment ils forment les jeunes, comment les conduire à avoir accès au financement, et comment faire pour aboutir à des idées, de transmettre les idées au projet. Donc, vous avez compris, ils ont mis les contacts ici, 72 73 62 61 72 73 62 61. Ceux qui sont à l'étranger, ils peuvent appeler sur +33 7 81 60 99 58. Je reprends, +33 7 81 60 99 58, si vous voulez entrer en contact avec le EJPC. Et merci beaucoup Hervé, merci aussi à vous madame d'être passée. Merci beaucoup et merci à Jérémy et à Mélindy. Rendez-vous le jeudi.

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4: 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Nous vous invitons à suivre l'essentiel d'actualité avec Bolivis Masambaya. Bonsoir Bolivis.
5: Bonsoir Chris-Chanel Demango, confort d'écoute à tous. Un drame est survenu ce matin au niveau du pont bascule du PK12 à la sortie nord de Bangui. Un camion poids lourd de 22 euros chargé de marchandises est renversé sur plusieurs personnes, faisant au moins 6 morts et des personnes et des blessés graves. Les autorités municipales de Babois sollicitent l'expertise du parquet de la ville pour vérifier l'authenticité des permis d'exploitation minière délivrés dans les localités de Babois et de Aba. Le procureur près le tribunal de grande instance de Babois a conduit la semaine dernière une mission de vérification de ces documents dans la région. Il relève que des exploitants fictifs opèrent en toute illégalité. Et puis, le pont de PK9 à la sortie sud de Bangui a été fortement perturbé ce matin par un important embouteillage. Selon plusieurs usagers, la dégradation de la chaussée et des travaux de remblai sont à l'origine de ces difficultés. Football, les Fauves d'âme se sont envolés cet après-midi pour l'Algérie afin de prendre part aux Jeux Olympiques de Los Angeles 2028. La sélection centrafricaine affrontera les Fenecs de l'Algérie le 9 octobre prochain. 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

compagnons, bel après-midi, bonsoir, bienvenue dans mon Sikaït, la partie dansante de ta partie réservée hein, sur les 100.9 FM, Radio Ndekeluka, mon Sikaïtude plus Hit, ça te donne le goût d'écouter cette tranche d'antenne-là. Appelle-moi Maître Demango, Chris Chanel, pour t'accompagner dans ce moment. On va écouter un beau titre, un nouveau titre, Fresquino. Ben voilà, on va écouter le titre avec ce jeune centrafricain qui a perdu sa mère. Ah là là, ben voilà, orphelin de mère abandonné par son père. C'est son histoire dans ce titre. Écoutons ça.

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un jeune coiffeur qui a décidé de l'appuyer. Et donc bientôt, Ivaris Toadera va les accompagner aussi à produire plusieurs titres. Bravo pour ce geste magnifique.

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1: C'est comme testicule de mouton.
0: Voilà deux moutons.
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0: 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Tu peux aujourd'hui te retrouver en haut. Demain tu peux te retrouver en bas. 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Et toi tu descends. Ah,
1: l'histoire
0: 2000 aussi.

Je te propose ça, compagnon, écoute ça. Avant de marquer la toute première pause, je te propose ça, mais écoute avec plaisir. Burna Boy, Nawadei. Nous accord 2013, là, il est taillé.

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1: mais c'est pas croyable
2: mais bien sûr c'est incroyable.

arrive à l'accompagnant, tout est bien, qu'il s'achève bien. C'était la Moseka Hit, la partie d'ensemble de Moseka Attitude sur les 100.9 FM, Radio de Kiluka, Maître des Mangos, Chris Chanel. C'est fini pour aujourd'hui. Rendez-vous jeudi pour un nouveau chapitre de Moseka Attitude et Moseka Hit. C'est le bloc. Il me reste qu'à vous dire de passer une agréable suite à l'écoute de Radio de Kiluka. Prenez soin de vous. Aïe, aïe, aïe. Ce qui me plaît aujourd'hui, personne n'est passé au-dessus de la troisième corde. Mais nous partageons la douleur avec nos frères et sœurs, c'est-à-dire les différentes familles dans lesquelles l'accident qui a provoqué la disparition de 5 personnes. Les familles sont touchées. Nous partageons ce moment fort avec vous. Nous partageons aussi ce moment fort avec la famille de Justin Dinacor Ngoïta l'illustre, disparu, un animateur du Réunion, de Marc qui n'est plus de ce monde. Demain, on va l'amener à sa dernière demeure. Demain, il va se reposer auprès de ses ancêtres. Que la terre de nos ancêtres te soit légère, cher grand frère. Pars bien, mais surveille aussi ton derrière. C'est aussi notre chemin. Un jour, on va se retrouver. Un jour, on va se retrouver pour parler, raconter nos beaux moments sur la terre des vivants. Ce qui est bien, demain, venez nombreux pour lui dire nos derniers mots, lui rendre nos derniers hommages. Je vous aime bien, mais comprenez qu'aujourd'hui, à partir de 18h, il y aura une grande veillée mortuaire au domicile familial. Il y a aussi un grand concert en sa mémoire. Gardez-vous, gardez-le dans le cœur. Je vous aime bien. Je ne peux que vous dire de passer une agréable suite. 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

Et que ton soir qui est dans le fond de Kiluka, et si bon encore, et quand tu vois mon cousin avec Kilinga, si tu n'as pas écouté qui en a battu à Bangui, nous à toi quoi.

0: so. Voyez-la là, que ça t'a la yati contre so.
1: C'est là où on prend nos diplômes, on récupère les diplômes.
0: Voilà.
1: C'est moi qui ai écrit ça.
2: En tout cas, il y a...
1: Donc, tous vos diplômes, je vais récupérer ça en Europe pour vous amener.
2: Ah.
1: Voilà, parce que là, il faut authentifier en Europe et puis voir comment ajouter vos photos. Parce que vous avez des photos vilaines, vilaines, vilaines, vilaines.
0: Mais Gamon, tu m'as été tellement de maman, père.
3: Toi aussi, tu es vilain.
2: Non, maman,
1: oui. Maman, oui. Mais il faut un diplôme. Bien
2: raisonnement, là, le mousse au baril. Bâtez le soumis de l'antoine. Allez, gâtez-le. Maman,
1: tu. Il va là, comment?
2: Merci, tu.
0: Voilà.
2: Maintenant, ça a retardé. Est-ce que l'école n'est pas au courant de la position à quoi faire? Tant ça a été développé, tu sais, quand l'école
0: a été développée. Oh, la classique, il y a sous les aides. Sous les aides, sous les
1: aides. Sous réserve.
2: Mais sous réserve, le problème, il y a un diplôme, il y a un diplôme, il y a un
0: diplôme. Il y a un diplôme. Il y a un
3: diplôme. Mon sara baissia ouais. Voilà mon gochu authentifié mais est-ce qu'il a besoin si t'es né pendant un mois, deux mois, trois mois, c'est mon gomo.
2: Il a ici. Hein?
3: À qui Yesu si t'es né? À ça qui yo bata la lacasso. Mon dit qu'on a monté un petit bureau car minéral est sacré.
1: Bah.
3: Angbera la t'as bâti année 1900 ou so agati minéral t'as fait façon agagne.
0: Agagne.
3: T'as la monazo car mon amour yo t'as monazo après ça ouais.
0: Quelle saturation car bata.
2: Eh Barry, avec saturation.
1: Allez Benny. Allez mon ami Tony.
3: Authentification sur la Gingbango, soit qu'on gagne 10 000 ans.
0: Mais maintenant, c'est même à Tenal, là, on a les ans de même 1 000 ans.
2: Comment est-ce que tu as dit, maman Kouzi? Et puis, à Patana, là, on a examiné le côté de la Gingbango, c'est à la voiture, à la voiture, à la décentralisée, à la
0: voiture,
2: CP, à la Kendi, à Duko, à la Gingbango, 5 à
0: Zala. À la Nati, école,
2: tant que. Non, à Zala, Nati, mais une bureau, n'y a occupé rien que Gina CP. À Duko, à Mendinga, à la voiture, à la voiture, à la TPC, à Zala, rien que la TPC. À Duko, à la Dibak, à Zala, rien que la TPC. Comme ça, peut faciliter.
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4: On va créer un centre en Europe, comme ça, on va enregistrer.
2: En tout cas, centre d'Europe, on va vraiment créer
0: des.
2: Voilà, alors quoi, vous fatiguez aussi à moi, à Zoéda, à Mounala, délégué à Mounala, à Kwana, à Sana. Bon, Zoa, quoi, paye ça, qui bat, le boom, bat, la BC, la concours, la YouTube, tout le Sara, quoi, diplôme, il l'a quoi, bon, à Sigiton, à Sigila,
3: là où ils ont dit. 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
0: Voilà.
3: La cuisson, mon gars, hein. Il va comment il est petit ça, c'était mon gona kota bata par rapport à Andoni.
2: John.
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6: 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La direction de l'Institut des sciences paramédicales porte à la connaissance du public centrafricain que les candidatures au concours d'entrée au titre de l'année académique 2026-2027 sont ouvertes dans les filières suivantes. 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L'Institut des sciences paramédicales met à la disposition de ses étudiants un centre d'encadrement pratique, moderne et entièrement équipé, offrant un environnement d'apprentissage réaliste et innovant pour développer les compétences professionnelles indispensable au métier de la santé. La date limite de dépôt des candidatures est fixée au 5 novembre 2026. Une déclaration de recette vous sera remise contre un versement de 15 000 francs CFA de frais de dossier. Les concours se dérouleront du 9 au 10 novembre 2026. Le secrétariat est ouvert tous les jours ouvrables de 8h à 13h30 et le samedi de 8h à 12h. La direction porte à l'endroit des candidats ayant obtenu leur baccalauréat et un diplôme équivalent et n'ayant pas encore retiré leur attestation de succès français et ceux qui sont en attente de l'authentification de leur diplôme par la direction des examens et concours et déposer leur dossier de candidature sous réserve de leur diplôme. 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La direction prête toute personne de bonne volonté à l'écoute du président communiqué et connaissant les candidats intéressés de bien vouloir leur en faire part. 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Le directeur général des bourses et stages convoque en urgence les étudiants retenus pour la bourse en cinématographie et audiovisuel de l'Institut supérieur des métiers et de l'audiovisuel et du cinéma de Dakhla au Royaume de Maroc de se présenter à la dite direction pour les formalités de leur visa. Il s'agit de Tenevé Ouata Benza Bernardin, Kakbakala, Jolifa, Bonheur. Toute personne à l'écoute et connaissant, les intéressés priés de bien vouloir leur en faire part. L'école supérieure de théologie évangélique de Bangui, en abrégé ESTEB, porte à la connaissance des pasteurs et responsables d'églises serviteurs de Dieu dans le ministère étudiant et de toute personne désireuse de se former dans le domaine théologique que les inscriptions pour l'année académique 2026-2027 sont ouvertes. L'ASTEB ouvre ses inscriptions pour le cycle suivant. Baccalauréat en théologie, une formation destinée aux élèves du niveau de la classe de 3e avec le diplôme BEPC ou BC. Licence en théologie, une formation universitaire approfondie destinée aux étudiants du niveau du bac. Pour toute information, veuillez passer au bureau de cette institution, 6 au quartier Bouiraba, appelé communiquement Maison Dorcas, pour retirer le formulaire d'inscription. Par ailleurs, la direction informe les anciens étudiants que le culte d'ouverture de cette nouvelle année académique 2026-2027 aura lieu le vendredi 9 octobre à partir de 14h dans la salle polyvalente de la dite école. La présence de tous est obligatoire. Merci pour votre bonne compréhension. Que Dieu vous bénisse. 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
0: 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Merci à vous, d'avoir fait le Kéluka. Merci. Batanga.
3: Allô?
0: Oui.
3: Ok. Et tu vas Barthélémy, ma Batanga.
0: Barthélémy, à la Batanga. Oui.
3: Ok, vraiment, il dit que il a mis la main dans le monde. Sur le tababato, il y a le sama, le logan, parce que le batanto. Donc, à Wati Kodoso, Mokwara, Ibria, Azza, je crois que c'est à Wati Batanfo. Et là, c'est le sama batanfo, Aikina, Azbati, Amara, tout quoi, tout Amara, c'est un peu de batanfo.
0: Oui.
3: Un batanfo, mine, pour ça, qui a Kamingi, et qui tenu sur le terme, c'est un batanfo mingi, mais pas le Nanguto.
0: D'accord, merci. 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
3: Non, il a fait
0: Et pourtant, allô, et pourtant, Benin a la langue de Biri, là, il a passé à la fin et tout à secrétaire là-bas. Comment Batanga à la télé que.
3: Donc vraiment, il y a un grand mot, il m'a fait accorder la mini-faveur jusqu'à vendredi.
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0: D'accord. Ah ouais?
1: Alors,
0: oh, tonton Azokoui, la single est avancée, hein? Bati la suivante, la batanga fois?
1: Oui, à Dunga batanga.
0: Voilà, merci tonton. Zola Kouina Zoa Igwe, Zola Kouina Zoa.
1: Bon, ni bara, la famille Gizibé, ni bara, tout ça, quartier Baga, la famille Wiki. Alors, tout ça, la batanga fois, mandi, ma quartier Baga, Renga, Keba, Itami, Romaric, la
0: Romaric, merci. 75-43-33-33, allô,
1: allô. Oui, Barala, il est là. Singi, l'ami,
0: Josepha, oui. Tangati, c'est créé, rien.
1: Bon, il est là, Tangati, c'est créé. Qui m'a dit confirmation? Il va à Tenezo, il s'est nous dit, c'est la Tenez, Batanga, pour ce qu'on doit faire, Baya. 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
1: 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Donc, il y a un petit peu de temps pour que tu aies un petit peu de temps à que tu aies un petit peu de temps à que tu aies un petit peu de temps à que tu aies un petit peu de temps à que tu aies un petit peu de temps à que tu aies un petit peu de temps à que tu aies un petit peu de temps à que tu aies a ita valeto ala kikamata kituzo a teti zozo tilomuni kujo jitene ala saga na yeti kodwa ti 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
1: Bon, si tu es un candidat, tu es un candidat, tu es un auditeur, tu es un candidat, tu es un candidat, tu es un candidat, tu es un candidat, tu es un candidat, tu es un candidat, tu es un candidat,
0: merci, es un candidat, merci. Es un candidat, tu es un candidat, tu es un candidat, tu Biman John Appé. Allô?
2: Oui,
0: oui.
2: Alain Rangbana Bossango.
0: Oui, Alain Rangbana Bossango, oui.
2: Oui, il dit ça, il y a un petit peu de temps par rapport à Bossango. Comme depuis l'année, il y a eu un peu de temps à Bossango. On a Bossango à la Monga, c'est un peu de temps, c'est une histoire de
0: Bossango. Et que j'ai eu un peu de temps, on a eu un peu de temps, parce qu'il y a eu un peu de temps, donc, Matt a rejoué. Et je viens de la Guinée, parce que ça a été limpendé, ok?
2: Oui, il m'a dit, il y a eu ça.
0: Allez, Ramba, oui.
2: Bon, je suis venu à
0: la maison. Je suis venu à la maison.

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19: Il est l'heure de suivre le journal de Radio Ndekeluka. 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Bolivis, bonsoir.
20: Bonsoir Idrissa Ya, confort d'écoute à tous. Voici les principales articulations. Drame à la sortie nord de Bangui, un camion de 22 roues s'est renversé ce matin au marché PK12. Le bilan provisoire fait état d'au moins 6 morts. La maison russe en Centrafrique rejette les accusations de l'entreprise américaine Anthropic sur l'utilisation de l'intelligence artificielle Claude pour surveiller des opposants centrafricains. La hausse du prix du carburant continue de susciter des réactions. La plateforme de la société civile SRK demande l'annulation de cette mesure. En sport, fin cet après-midi de la 19e journée de la Super League au stade Barthélemy Bouganda. Les résultats dans la page sport.
19: Drame ce matin au niveau du pont bascule du PK12 à la sortie nord de Bangui.
20: Un camion poids lourd de 22 roues chargé de marchandises s'est renversé sur plusieurs personnes faisant au moins 6 morts et des blessés graves. Le point avec Bonaventure Ngomba Katikyo.
21: À notre arrivée, le drame est encore visible. Cris, pleurs et mouvements de foule autour d'un camion couché sur le flanc. Selon les premiers témoignages, ce camion de 22 roues en provenance du Cameroun aurait perdu l'équilibre en évitant des nids de poules. Il s'est renversé sur des passants, des conducteurs de mototaxis et des commerçantes installés au bord de la route. Le bilan provisoire est lourd. 6 morts, 3 femmes, 2 hommes et un bébé. Un blessé grave est également enregistré. La surcharge du camion et le mauvais état de la route seraient à l'origine de l'accident selon des témoins. Hervé Kovungo, chef du bureau de la voirie à la commune de Begua.
22: Ce qui était arrivé, ce chauffeur-là quittait depuis PK26. Arrivé au niveau de point bascule, il y a trop de mouvements ici. En sortant directement, ils sont rencontrés comme ça, le gros véhicule a klaxonné. Pam, pam, le chauffeur qui fait tomber ce véhicule-là, il est en téléphone, en communication. Brusquement, cette situation était arrivée, le véhicule a été balancé pour tomber. tombé.
21: Des jeunes ont tenté de porter secours aux victimes et de redresser le camion avec des cordes, mais sans succès. Eros Pakindi était parmi eux.
0: Le véhicule a été renversé environ 10 heures. Moi aussi, je suis là présent. Il y a des femmes, il y a aussi un gars qui fait de taxi moto. Il est là avec un vieux aussi. Il est sorti pour acheter les cahiers pour ses enfants. Subitement, le gros camion qui a chargé, là, il est tombé sur eux. Ils ont commencé à crier pendant 30 minutes. Nous aussi, nous n'avons pas le pouvoir de faire pour sortir parce que nous aussi, on est en train de décharger le véhicule. Parce que le véhicule, il a beaucoup chargé. C'est maintenant que les gens viennent avec leur aide et amènent un engin pour chercher à enlever le véhicule.
21: Les forces de sécurité ont ensuite évacué les blessés et les corps vers l'hôpital communautaire. Quelques heures plus tard, le ministre de la Sécurité publique, Bienvenu Zokwe, s'est rendu sur place. Une niveleuse a finalement permis de soulever le camion et de récupérer les dernières victimes coincées sous l'épave.
20: Rappelons que ces derniers temps, les accidents de la circulation impliquant de gros camions deviennent récurrents. Un autre a failli coûter la vie à plusieurs personnes pas plus tard qu'hier à Bimbo. Cette question rappelle combien il est important de régulariser les heures d'entrée des gros camions.
19: Le pont de Pekanov à la sortie du sud de Bangui a été fortement perturbé ce matin par un important embouteillage.
20: Selon plusieurs usagers, la dégradation de la chaussée et des travaux de remblai sont à l'origine de ces difficultés. Reportage de Jeff Daou.
1: Klaxon, longue file de véhicules et motos qui avancent au ralenti. Ce matin, la circulation a été presque paralysée sur le pont de Pékin-Neuf, un axe très fréquenté de la sortie sud de Bangui. À l'origine, une portion de route dégradée recouverte de gravier. Avec les pluies, le remblai s'est transformé en boue, compliquant davantage le passage des usagers, selon Dieu Béni, conducteur.
2: Ce que la société qui sont travaux fait sur la route cause énormément de difficultés. Les motos sont bloquées, ce qui provoque de gros embouteillages. Cette situation entraîne de nombreux retards pour les élèves, les travailleurs et l'ensemble des usagers de la route. L'embouteillage est devenu vraiment trop important.
1: Pour les riverains, la situation devient préoccupante. Steve, lavadeur de moto à proximité du pont, appelle à une intervention rapide.
23: C'était hier que la société Centrabois a effectué ses travaux de remblai avec de la latérite. Ça fait vraiment pitié à voir. Depuis hier, la circulation est très difficile sur le pont de Pékin-Neuf et pénalise énormément les usagers. Il faudrait que le gouvernement réagisse rapidement. Les populations souffrent beaucoup sur le pont de Pékin-Neuf. Il ne se passe pratiquement pas un seul jour sans embouteillage.
1: Sur place, les responsabilités font débat. Mise en cause par certains usagers, Closin Nelson Mambisi, responsable QH de Centrabois, rejette ces accusations et pointe plutôt la société Sokagaz.
24: Par rapport à la responsabilité de Centrabois, ce n'est pas Centrabois qui avait déversé le sol que vous avez vu là-bas. C'est une autre société, Sokagaz, qui a versé ça là-bas.
1: Au moment de notre passage, aucun responsable de Sokagaz n'était disponible pour réagir. En attendant, les usagers continue de subir d'importants ralentissements sur cet axe.
19: La Maison russe en Centrafrique réagit à un rapport de l'entreprise américaine Anthropique publié fin septembre.
20: Le document affirme qu'un opérateur russe a utilisé l'intelligence artificielle Claude pour mener une campagne d'influence en Centrafrique, notamment à travers des contenus diffusés sur Radio Lingo Sungo et la collecte d'informations sur des personnalités de l'opposition. Des accusations rejetées par la Maison russe qui estime que le rapport ne repose sur aucune preuve. Son chargé de communication répond aux questions de Armand Yangendi.
25: Les accusations que vous évoquez sont vraiment floues et vagues et sans fond. Je veux d'abord voir des faits, des preuves. Qu'est-ce qui veut dire surveiller l'opposition? Comment on peut surveiller quelqu'un via l'IA? Est-ce que quelqu'un peut m'expliquer comment on peut le faire? Quel prompt il faut utiliser pour surveiller quelqu'un? Et s'il est possible de le faire, je vous mets un défi de le faire. Surveiller qui vous voulez, moi ou n'importe qui. Mais je pense que il est évident pour chacun qui a utilisé l'IA qu'il est impossible de surveiller une personne via cet instrument. C'est pareil pour les faux documents administratifs. Je vous mets à défi à montrer les faux documents que les Russes ou la mission russe ou quelqu'un a produit. Quels sont les faux documents qui ont été produits via Claude ou une autre IA? Il n'y en a pas. Donc je ne vois pas de preuves, de fait, de ce que voient les autres médias.
19: Autre actualité, avec la réaction de la plateforme de la société civile SRK sur la hausse du prix du carburant.
20: Pour la plateforme, cette mesure risque d'aggraver les difficultés des ménages centrafricains. Elle demande au gouvernement de revenir sur cette décision. Sa coordonnatrice Chantal Soulange-Toabena est au micro de Eda Lotindiko.
3: Aujourd'hui, le centrafricain ne mange pas à sa faim. En 2 ans, on augmente 2 fois le prix du carburant alors que les salaires ne sont pas augmentés. Les centrafricains vivent au seuil de la pauvreté. Donc c'est pas possible. C'est pour cela que nous interpellons le gouvernement pour leur demander de revenir sur leurs décisions pour permettre vraiment aux centrafricains de souffler. Ce qui nous tient à cœur, c'est parce que les prix de transport ne sont pas régulés. Le transporteur donne son prix qu'il veut à la tête du client ou de la cliente, mais ça va pénaliser. Nous sommes dans une période où c'est la rentrée scolaire. Une grande famille qui doit envoyer 5-6 enfants à l'école, ça va lui coûter combien alors que le salaire est stable. Voilà pourquoi nous disons que c'est trop dur pour le peuple centrafricain. Il faudrait que le gouvernement revienne sur sa décision.
19: Dans la Nana Mambéré, les autorités de Baboua veulent faire la lumière sur certains permis d'exploitation minière.
20: Une mission menée la semaine dernière à Baboua et Aba a relevé la présence d'exploitants fictifs opérant illégalement dans la région. Belios Benjamin Abou nous en dit plus.
4: Cette mission de vérification des permis miniers et cahiers de charges est une initiative de la nouvelle équipe municipale de Aba. Les notables constatent la présence massive de sociétés minières dans la région et dénoncent une exploitation excessive des ressources minières au détriment de la population. Jean-Alain Hamazida, maire de Aba.
5: Ici, quand nous nous rapprochons des Chinois, ils nous disent qu'ils ont déjà tout payé à Bangui. Ils nous empêchent de nous rapprocher d'eux avec des barrières des FACA. Depuis la présence des Chinois, personne n'est en mesure de nous présenter leur cahier des charges.
4: Les sociétés minières chinoises, à savoir Tianpao et Hamto Mining Company LTD, ainsi que les coopératives minières Hamjam de la société indienne et une société camerounaise opère dans la localité. Les autorités locales indiquent que leurs activités ne profitent pas suffisamment à la commune. Geoffrey Akabamako, procureur de la République près le tribunal de grande instance de Baboua, évalue leurs activités.
6: Les avis sont partagés parce qu'il y a des sociétés qui ont effectivement tous leurs papiers, qui ont promis de venir avec les cahiers de charges, mais par contre, d'autres n'en ont pas. Et nous les avons exhortés à produire ce document afin de faciliter le contrôle ou le suivi de la réalisation des projets qui sont inscrits dans ces cahiers de charges-là au niveau de la mairie.
4: Une rivalité entre les sociétés minières étrangères et les coopératives nationales est également apparue dans la région. Boniface Catin, PDG de la société Bessaye, explique sa situation.
7: On a commencé quoi ça en 2019.
8: Nous avons commencé nos activités depuis 2019. Nous faisons de l'exploitation manuelle parce que nous n'avons pas de machines. Jusqu'aujourd'hui, tout va bien, mais les Chinois menacent de récupérer notre chantier et nous ne savons plus quoi faire.
4: Pour le parquet de Baboua, cette mission sur le terrain vise notamment à constater les éventuelles infractions, à recueillir les plaintes des riverains et à veiller à l'application rigoureuse de la législation centrafricaine sous peine de sanctions judiciaires. Belios, Benjamin Abou, de retour de Aba, à John Lekeluka.
19: Et puis récemment, cet après-midi au quartier Fatima, dans le 6e arrondissement de Bangui, en mémoire de Dina Kongweita.
20: Décédé le 24 septembre dernier, des suites d'une courte maladie, l'ancien animateur radio reçoit un dernier hommage de ses parents à mise en connaissance avant son inhumation. Reportage de Jeff Tao, rendu par Andy Avila Bissayo.
26: Au domicile familial, l'émotion est vive. Devant le portail de Dina Kongweita, installé sous un podium décoré pour l'occasion, proches et connaissances se recueillent tour à tour. À travers le dépôt des gerbes de fleurs, chacun exprime son affection et son souvenir du disparu. Marie Noubéné, l'une des Askangwa de Bangui, qu'il a bien connue.
27: Tout juste pour témoigner notre reconnaissance en mémoire de notre frère Dinakor. C'est un frère qui était toujours parmi nous dans tous nos événements de vétérans de Bangui, que ce soit à Bangui ou dans les provinces, il est toujours avec nous, il assiste à tout moment. Raison pour laquelle on est venu aujourd'hui témoigner cette reconnaissance envers lui.
26: Les témoignages se succèdent dans une atmosphère empreinte de tristesse. Parmi les personnes venues lui rendre hommage, El Hadj Wananga Kabara, l'un des premiers invités de Dinakor à Radio Ndekiluka, tous émus, il se souvient de son parcours aux côtés du défunt.
9: Dinakor Ngweta, c'est mon fils. Avant l'indépendance, j'étais avec son papa, José Ngweta. Dinakor Ngweta aussi, il a créé une émission de Tango Abowendo, donc les références oubliées. Le premier invité de cette émission, de Dinakor Ngweta, c'est moi. Il m'a invité à Radio Ndekiluka, on a fait l'émission avec lui. Je crois que jusqu'à présent, l'animateur choc, donc c'est lui qui bouge la radio.
26: Entre prières, témoignages et recueillements, famille et proches poursuivent cet hommage. La levée du corps est prévue demain avant l'inhumation à Mongumba, son village natal.
19: Football, les fauves dames se sont envolées cet après-midi pour l'Algérie afin de prendre part aux Jeux Olympiques de Los Angeles 2028.
20: La sélection centrafricaine affrontera les Fennecs de l'Algérie le 9 octobre prochain. Nathan de Saint-Stéphane Ngombe a assisté à la dernière séance d'entraînement de ces fauves au Staos, au centre technique Kremba Blasco.
10: Sur la pelouse synthétique du centre technique Kaimba Blasco, 16 joueurs seniors enchaînent les exercices. Circulation de balles, déplacement et automatisme sont au cœur de cette séance destinée à préparer la double confrontation face à l'Algérie. Très attentif, le sélectionneur corrige les moindres erreurs et veille à la bonne application des consignes.
11: Deux touches, une touche, j'oriente le ballon, deuxième touche, je fais la passe. Normalement, il n'y aura pas de perte de balle parce qu'il n'y a pas d'adversaire. Considérez les flots comme des adversaires. Appliquez-vous dans les passes.
10: Au fil de la séance, les joueuses parviennent à appliquer les consignes de leur entraîneur. Pour le sélectionneur Alaoussem Kokonantiga, l'enjeu est de renforcer la cohésion entre les joueuses venues de différents championnats. À quelques jours du match, il affiche sa confiance.
12: C'est des filles qui arrivent de différents clubs dont on essaie d'améliorer la tactique, leur mettre en cohésion, leur permettre de se connaître. Il y a des choses qui marchent, il y a des choses qui sont moins bonnes. On essaie de travailler tactiquement, défensivement et offensivement. L'objectif est difficile mais pas impossible parce que l'Algérie c'est une équipe aussi et c'est pas impossible de combattre l'Algérie. C'est avec la détermination, avec le travail qu'on a fait depuis longtemps qu'on peut les battre. Donc c'est à nous maintenant de croire et de penser que nous sommes capables de les battre. Et si nous mettons dans nos têtes que voilà, l'Algérie est plus supérieure à nous et que nous n'avons pas la possibilité de les battre, là on va aller perdre le match.
10: Parmi les joueuses présentes, Sarah Dangia Avrila évolue à Bordeaux en première division française. Elle estime que l'équipe a les moyens nécessaires pour rivaliser avec la sélection algérienne.
13: Mais nous, le but c'est d'y aller, de tout casser et de remporter si possible les deux matchs. Après, on sait que c'est une équipe qui est très forte. Moi, je pense qu'on a en capacité de faire un bon résultat là-bas. Ça se passe super bien. Je m'entends avec tout le monde. Il y en a qui ont plus d'expérience que d'autres et ça nous pousse vers le haut, donc c'est bien.
10: Les deux rencontres se joueront à Alger. Les fauves féminines devront faire preuve de rigueur et d'efficacité pour espérer obtenir un résultat positif face à l'une des meilleures équipes du continent.
20: Football toujours. Fin cet après-midi, des matchs de la 19e journée de la Super League au stade Barthélemy Boganda à Bangui. L'AS Douane a battu les Anges de Maïgaro 1-0. DFC 8 a malmené l'Olympique Réal de Bombari sur le score de 7-0. Fin de cette édition sur Radio Ndekeluka. Merci de l'avoir suivi. Bonne soirée à toutes et à tous.
19: Bolivis Massama, merci pour la présentation. 100.9 FM, 20h15.
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19: Le président de la République justifie les raisons de l'augmentation des prix de l'hydrocarbure à la pompe pour Foster Kanch Touadéra. Les conflits armés en Ukraine et au Moyen-Orient sont les causes de cette situation. Le chef de l'État demande à la population de tenir le coup. Plus de détails avec Armando Engendi dans ce dossier du jour.
28: En réalité, le gouvernement se trouve entre le marteau et l'enclume face à la peur des arrêts de salaire justifiée par la tension de trésorerie que vit le pays. Le choix est clair. faire augmenter les prix des hydrocarbures à la pompe pour éviter le pire, car l'économie nationale n'est plus tenable. C'est ce qu'indique Faustin Archange Touadéra.
0: Le conflit en Ukraine et aussi au Moyen-Orient a fait en sorte que les prix des produits pétroliers ont augmenté. Ce n'est pas seulement la République centrafricaine où le problème se pose, c'est un problème qui est posé dans tous les pays. Même les pays producteurs de pétrole sont obligés d'augmenter les prix. Nous voyons même ici nos voisins qui sont producteurs de pétrole sont obligés d'augmenter les prix du pétrole à la pompe. Nous avons des marketeurs qui achètent le pétrole sur le marché international. Et là-bas, les prix augmentent. Depuis un certain temps, pendant quelques mois, c'est le gouvernement, pour tenir, n'a pas voulu augmenter le prix du pétrole. Mais cette situation fait que le gouvernement est obligé de subventionner. C'est-à-dire, sur un litre de carburant à 1250, l'État doit payer au moins 350 francs par litre pour compléter. Ce n'est plus tenable pour notre économie et pour le trésor public. Nous ne pouvons pas continuer à subventionner, puisque le prix sur le marché est élevé. Aujourd'hui, il faut faire vraiment la politique du prix juste pour permettre à l'État à payer correctement les salaires, à payer aussi d'autres ses obligations.
28: Cette décision provoque le choc et les réactions fusent de toutes parts. Déjà, les prix des denrées alimentaires, des transports et d'autres services s'apprêtent à connaître une hausse. Le président de la République, Faustin Archange Touadéra, appelle la population à se serrer la ceinture pour soutenir son gouvernement.
0: Ça ne nous permet pas de vaquer ou tout au moins de remplir certains nombres de nos obligations. Nous sommes obligés de faire la vérité des chiffres et d'augmenter. Nous demandons à nos compatriotes de comprendre cette situation et de faire en sorte que les débats avec les travailleurs puissent se concentrer sur comment on peut voir régler certaines conséquences de ça. Mais ça ne doit pas être l'objet de mobiliser les gens à aller dans la rue, à faire des débats inutiles qui sont aujourd'hui des vérités économiques qui n'échappent pas à la République centrafricaine. Voilà, c'est ce que je peux vous... Ça, c'est la vérité des prix. On ne peut pas faire autrement et je crois que le gouvernement a pris ses responsabilités dans ce sens-là.
28: Face à cette situation, des centrales syndicales et des organisations de la société civile demandent instamment au gouvernement de revenir sur sa décision afin d'éviter tout débordement. Elles rappellent que la République centrafricaine demeure le pays le plus cher de la zone CEMAC, avec des prix déjà jugés exorbitants pour la population. Le chef de l'État comprend cette situation, mais voit la même mise des hommes politiques derrière cet appel.
0: Nous ne pouvons plus continuer à subventionner. Et ce qu'on demande ici, c'est demander à nos compatriotes d'avoir un peu plus de patience. Je vois que les choses vont dans tous les sens et c'est devenu un problème politique. Il y en a qui surfent sur ça pour mettre la population dans la rue. Mais cette situation n'est pas seulement en République centrafricaine. Même en France ou ailleurs, les prix ont augmenté. Et qu'est-ce que nous pouvons faire? Nous ne produisons pas du pétrole. Et le marché est complètement plombé par la guerre en Ukraine et aussi au Moyen-Orient. Évidemment, nous sommes obligés de suivre la loi du marché. Nous avons résisté pendant très longtemps en continuant à subventionner le carburant. Le trésor n'a plus les moyens de continuer à subventionner parce que ça coûte cher.
28: Pour rappel, le FMI ne réclame pas de hausse des prix en République centrafricaine. Pourquoi? Tout simplement parce que les tarifs y sont déjà jugés étouffants. L'institution tire la sonnette d'alarme. À la pompe, les prix sont aujourd'hui à plus de 40% plus élevés qu'avant la crise. C'est un record absolu dans toute la zone CEMAC.

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0: Mais que voudra dire encore le
1: Tanguera
0: Classe
1: Junior Charme éternel et détourner la vie.
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2: Enfin, on va mettre en zone de la crinale.

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0: C'est chez lui que j'ai payé la poubelle. 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
4: ça peut vous arriver.
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0: jalousie dans un couple.
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1: 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Tu as un petit peu. Est-ce que tu as une petite peu de temps? 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

0: 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Je suis à Sara Dachilo Azani, le Sara na commerce. En fin de mois, le tout n'est pas un problème. Il y a un problème. Le pire, c'est que je suis à mon côté de mon endroit, à Dachi école. C'est pour ça quoi.
1: Bon, il est coupé la permette, on a conditionné quoi, tu es dans la location, le foot, tu as dit le foot, tu as bon, on a dit le terrain, est-ce que, à conditionner aussi, on a dit que tu as dit que tu as dit que tu as dit que tu as dit que tu as dit que tu as
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0: 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Parce que, Molenge a gagné la femme, le bas de la femme, il y a un propre. La femme, il y a un peu de tapant. 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
2: 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À la souffrir de la condition tout à l'heure, premièrement, il va tout à l'heure, la quête mingi. C'est-à-dire que Takezo, professeur ou monsieur, le quitté, parfois le gars, la guérène à l'école, c'est de l'enseignant mingi. De la date, l'occasion, de la wali, la mingi, la yangada. Ça a l'air tout le sens qu'on peut permettre au même Ténénoua qui était pour qui tenait le gars n'a pas. Ça a l'air de se permettre au Ténénoua le payer dans une location. 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

0: Bonjour Ghislaine Berti Amazoda, bonjour à toutes et à tous. Aujourd'hui, nous parlons de l'érésipèle et notre invité est le docteur Kripe Kizima, médecin dermatologue au centre hospitalier universitaire de Bangui.
1: Pour bien grandir,
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1: L'érysipèle est une infection aiguë de la peau qui peut toucher toute personne, mais dont les conséquences peuvent être particulièrement importantes lorsqu'elle est diagnostiquée tardivement ou prise en charge de manière inadéquate. L'érysipèle se manifeste généralement par une zone de peau rouge, chaude, douloureuse et gonflée, souvent accompagnée de fièvre et de malaise général. L'infection survient fréquemment lorsqu'une bactérie pénètre dans l'organisme par une petite plaie, une fissure de la peau ou une autre porte d'entrée. Comment les habitants de Bangui perçoivent-ils cette maladie? Leurs propos sont recueillis par votre radio.
2: Nous voyons plusieurs personnes souffrir de cette maladie. Même si elles ne sont pas de notre famille, nous ne savons pas ce qui leur est arrivé. Ma voisine souffre aussi d'érysipèle. Ses deux pieds sont gonflés, une maladie qu'on appelle communément pied d'éléphant.
3: Je n'ai aucune idée sur cette maladie, mais je vois des personnes qui en souffrent. À ma connaissance, certaines causes pourraient être liées, par exemple, à l'hépatite B lorsque le foie est endommagé, ou encore à l'insuffisance rénale. Je pense que ces problèmes peuvent entraîner l'érysipèle.
4: Je ne connais rien de cette maladie, mais je vois que cela peut parfois entraîner le cancer. Cependant, je ne sais pas exactement ce qui leur est arrivé, car je ne suis pas médecin.
1: Nicole Imbusu, victime de cette maladie en deux reprises, témoigne ce qui lui est arrivé.
5: Je me suis réveillée le matin. Après avoir prié, je suis sortie pour aller prendre une douche. À mon retour, j'ai ressenti une douleur au niveau du pied, accompagnée d'une sensation de fraîcheur. Je pensais que c'était le paludisme. Ensuite, j'ai commencé à avoir mal à me déplacer et les enfants m'ont transportée à la maison. Une fois à la maison, on voulait me faire une injection, mais une petite fille s'y est opposée et a souhaité qu'on me donne un remède traditionnel. Cependant, après l'avoir pris, rien n'a changé. Dans l'après-midi, j'ai commencé à vomir un liquide de couleur noirâtre. On m'a transporté à l'hôpital de Wango pour une prise en charge, mais le paludisme était résistant au traitement. Par la suite, j'ai constaté que mon pied était gonflé et rouge. Je ne comprenais pas l'origine de cette situation. D'autres personnes m'ont dit que c'était peut-être dû à un mauvais sort.
1: Astrid Debonair Koulingi est avec nous dans ce studio pour s'entretenir avec notre invité qui est le docteur Kripe Kizima, médecin dermatologue au centre hospitalier universitaire de Bangui.
6: Docteur Kripe Kizima, bonjour.
7: Bonjour.
6: Aujourd'hui, on parle de l'érysipèle, une maladie qui est encore méconnue de la population centrafricaine, bien sûr. Alors dites-nous, c'est quoi cette maladie?
7: Je pourrais dire que l'érysipèle est une infection bactérienne grave de la peau, mais qui est guérissable avec un traitement médical bien conduit.
6: Parce que vous parlez d'une maladie bactérienne, c'est-à-dire que ce sont les bactéries qui sont à la cause?
7: Oui, ce sont les bactéries qui sont à la cause. Et pour compléter, je pourrais dire que dans 85% des cas, l'érysipèle est localisée au niveau des membres inférieurs, précisément au niveau de la jambe. Et dans les 15%, ça peut se situer soit au visage ou sur les autres parties du corps.
6: Il s'agit de quelles bactéries qui peuvent causer l'érysipèle?
7: L'érysipèle est causée le plus souvent par le streptocoque bêta-hémolytique et le groupe A. Mais il existe aussi le groupe C et le groupe D. Mais c'est le groupe A qui est souvent à l'origine dans la plupart des cas.
6: Et ces bactéries, elles sont localisées le plus souvent où? Par exemple, quand on parle de l'environnement de l'homme.
7: Le plus souvent, on a ces bactéries dans l'environnement, sur la peau. Au contact de n'importe quel objet, on peut attraper ces bactéries. Mais sauf que pour que ces bactéries puissent causer de l'infection, il faudrait qu'il y ait une porte d'entrée. Et cette porte d'entrée est le plus souvent des petites plaies au niveau de la peau. Et le bactérie en profite pour s'y introduire.
6: Quels sont les symptômes les plus fréquents de l'érysipèle?
7: Les symptômes les plus fréquents de l'érysipèle, comme je disais tantôt, que dans la majeure partie des cas, ça se trouve au niveau du membre inférieur, précisément au niveau de la jambe. Et pour une personne qui fait de l'érysipèle au niveau de la jambe, la personne va avoir une grosse jambe rouge et luisante, chaude et très douloureuse. Et sur les autres parties du corps, ça va se manifester par une plaque rouge, luisante, chaude et douloureuse.
6: Dans les communautés, comment est-ce que la population peut distinguer cette maladie d'autres qui se manifestent de la même manière?
7: La différence avec l'éléphantiasis, c'est que l'éléphantiasis, vous avez une grosse jambe, effectivement, mais qui n'est pas rouge et qui n'est pas le plus souvent douloureuse. Et quand vous touchez l'éléphantiasis, la surface est rugueuse et elle n'est pas luisante. Et la personne garde l'éléphantiasis plusieurs années avec elle. Par contre, l'érysipèle, c'est de survenu spontané et aigu. Donc, à cela, on va ajouter la fièvre qui est élevée de jusqu'à 39 ou 40 degrés. La personne peut faire des frissons qui peut simuler le paludisme, mais l'origine est l'érysipèle. Et on va noter chez cette personne cette porte d'entrée dont j'avais parlé, qui est une plaie au niveau de l'inflammation.
6: Qui sont les personnes à risque généralement?
7: Les personnes à risque, nous avons les obèses, on a ceux qui traînent des maladies chroniques. Bon, je ne peux pas dire traîner, mais ceux qui ont des maladies chroniques, telles que le diabète, l'hypertension, une baisse d'immunité. Nous avons également les gens qui se dépigmentent. Plus après la dépigmentation, la peau sera fragile et va être une porte d'entrée. Également, on a les personnes qui ont des plaies négligées sur leur corps. Et cela va aussi constituer une porte d'entrée.
6: Quel type d'hygiène alors peut-on adopter pour prévenir cette maladie?
7: Oui, bon, pour prévenir cette maladie, il faut éviter d'avoir des plaies, sinon traiter les plaies qu'on a sur le corps, les traiter normalement, traiter les maladies chroniques telles que le diabète, ne pas se dépigmenter, éviter le surpoids et bien sûr le traitement d'érysipèle pour éviter les récidives. Et associé à cela, il faut faire un sport, pour faire le sport régulier. Et comme je le disais tantôt, il faut avoir une bonne hygiène corporelle pour qu'on puisse éviter la survenue de l'érysipèle.
6: En parlant de traitements, lesquels sont disponibles en RCA?
7: Pour l'érysipèle, on va parler, effectivement, il y a un traitement, mais je pouvais parler d'une prise en charge, parce que cela associe plusieurs facteurs. Et quand il y a érysipèle, au niveau des membres inférieurs, il faut garder le membre surélevé pour faciliter le retour veineux. Maintenant, il faut presser des antibiothérapies adaptées

0: À l'intérieur du pays également, à Bombari, dans la préfecture de la Waka, la population locale reconnaît également l'existence de cette maladie, bien que son origine reste méconnue. Notre correspondant Aristide Anigué a recueilli leurs avis.
1: Je connais effectivement la maladie qu'on appelle l'hyphostatasie. Ici à Bombari, on peut le trouver, mais je ne sais pas l'origine, là où la maladie vient. Et j'ai même vu, à mes propres vidéos, la maladie qui vient. Et mes collègues aussi, on avait, et au niveau de l'intérimal, il avait cette maladie-là. Mais c'est comment l'origine que voilà, la maladie est venue.
2: Je ne connais pas l'origine, mais j'ai vu déjà cette maladie-là. C'est-à-dire que ça a participé plusieurs dans l'arrondissement de Bombari. Mais je ne connais pas ce qu'il vient.
3: C'est une maladie connue partout ailleurs dans le monde, et précisément en RCA et particulièrement dans la Waka, cette maladie existe bel et bien. Et on ne connaît pas l'origine, à quoi dut-elle, on ne sait pas. Donc cette question démontre la volonté du ministère de la Santé publique.

0: Docteur, comment évaluez-vous le taux de cette maladie ici à Bangui et si vous avez aussi des données à l'intérieur du pays?
1: Avoir les données à l'intérieur du pays, c'est difficile. Les données qu'on a, on a par exemple l'étude du professeur Kobangé menée dans le centre de prise en charge dermatologique, notamment à l'hôpital général de Bangui en 2022, qui a montré un taux de 10% de toutes les maladies cutanées d'origine bactérienne. Et on n'a pas réalisé beaucoup d'études. Mais si je me rappelle de l'étude que moi-même j'ai menée il y a quelques mois, l'érysipèle constitue 1% des pathologies dermatologiques, mais cela en milieu carcéral. Donc, effectivement, c'est une maladie qui n'est pas très fréquente, mais qui est souvent grave. Et ça peut aller juste à des complications qui vont juste à des amputations ou à des décès. Donc, il faut bien faire la prise en charge de l'érysipèle pour éviter d'arriver dans ce tableau.
0: En parlant justement de complications, hormis l'amputation et d'autres là, quelles sont les autres complications qui peuvent subvenir dans l'érysipèle?
1: L'érysipèle est souvent causée par le streptocoque bêta hémolytique qui, si on ne traite pas, peuvent aller juste au niveau des valves cardiaques et causer des valvulopathie ou des pathologies cardiaques. Donc, c'est une infection banale, mais qui est grave. Si on ne le traite pas, les complications, je parlais d'amputation, mais on a aussi une fasciite nécrosante. Une fasciite nécrosante, c'est que vous allez voir une personne avec les tissus cutanés ou musculaires qui sont nécrosés. Et on est obligé de décaper. Si j'avais l'occasion de vous montrer quelques images, vous allez voir, chez certaines personnes, ça laisse même à nu les os. Donc, effectivement, c'est une pathologie grave qu'il faut savoir prendre en charge pour éviter que ça n'arrive à des complications.
0: Est-ce que l'érysipèle est contagieux?
1: L'érysipèle, en tant que tel, n'est pas contagieux, mais les bactéries qui sont à l'origine, on peut le prendre d'une personne à une autre. Donc, c'est pourquoi il faut faire une bonne hygiène de la vie, une bonne hygiène corporelle pour éviter à ce qu'on ne tombe dans un tableau d'érysipèle.
0: Pensez-vous que la population est bien informée de cette maladie? Sinon, quels sont les mécanismes qui peuvent être mis en place pour favoriser cela?
1: Le seul moyen qu'on a, bon,

0: dans l'entourage, ils ont des problèmes avec les voisins. Ils se sont dit que ce sont les voisins qui les ont envoûtés. Et cela a conduit effectivement jusqu'au décès de cette dame. Donc, cette pathologie est encore méconnue de la population. Et il nous faut faire des larges communications, type sensibilisation auprès de la population pour pouvoir les informer de cette pathologie. Et il faudrait qu'ils aient en tête qu'en cas même d'une simple égratignure, il faut faire un soin de cette plaie et il faut aller vers le personnel médical qui saura mettre en route un traitement pour éviter à ce qu'on arrive dans un tableau des récipients.
1: Alors, votre dernier message à l'endroit de la population?
0: À l'endroit de la population, je pourrais dire que il n'y a pas une maladie banale. Comme toute autre maladie, même si vous avez une plaie, il faut aller à l'hôpital pour savoir de quoi il s'agit et qu'on y mette un traitement bien conduit pour que vous guérissez de vos maux. Voilà ce que je peux dire en finale.
1: Docteur Crépin-Kizima, je vous remercie.
0: C'est moi qui vous remercie.

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1: Dans cette dernière partie, nous recevons Dr. Morissette Julie Godeau, médecin gynécologue et cadre au ministère de la Santé et de la Population, pour répondre aux questions de nos auditeurs.
2: Dr. Morissette Julie Godeau, se dire bonjour.
3: Bonjour Astrid, bonjour à nos auditeurs.
2: Quelques questions que les auditeurs nous ont envoyées. La première question, qu'est-ce qui explique les maux de dos de manière constante?
3: Le mal de dos, c'est-à-dire les douleurs au niveau de la colonne vertébrale, peuvent avoir plusieurs origines. La première origine, c'est lié à la position de travail, c'est-à-dire quelqu'un qui travaille debout et qui travaille penché soumet son dos à de fortes sollicitations. Et cette posture peut créer des douleurs au niveau du dos. Pour cela, nous allons conseiller de la kinésithérapie, mais aussi d'améliorer la posture au niveau du travail. Mais les douleurs au niveau du dos peuvent aussi exprimer une souffrance rénale. Et la souffrance rénale vient du fait que on n'a pas beaucoup bu et on n'a pas beaucoup pissé dans la journée. Et là, j'interpelle nos auditeurs pour qu'ils se rappellent que en une journée, on doit boire au moins 1,5 litre d'eau pour espérer avoir des reins qui travaillent, mais qui travaillent correctement.
2: Quel premier soin à faire sur une plaie qui saigne beaucoup?
3: Nous allons d'abord conseiller de laver cette plaie, parce que la plaie peut contenir de la poussière. Si c'est une plaie superficielle, il faut laver abondamment à l'eau et mettre un pansement avant d'aller à l'hôpital. Mais si c'est une plaie qui est associée à une fracture où on voit les os dehors, conseiller de placer une attelle, de recouvrir la plaie et de l'amener à l'hôpital. C'est au niveau de l'hôpital qu'on va laver pour enlever tout ce qui est impureté qui se retrouverait au niveau de la plaie.
2: L'excès du rapport sexuel provoque-t-il le cancer de la prostate?
3: J'ai tendance à poser la question, quelle est la limite définie pour les rapports sexuels? Et je pense que les rapports sexuels, le nombre varie d'un sujet à l'autre en fonction de la forme et en fonction de comment la personne se sent. Elle peut avoir plusieurs rapports sexuels. Mais dire que c'est parce qu'on a beaucoup de rapports sexuels qu'on peut avoir un cancer de la prostate, je dis non. Le cancer de la prostate a des causes qu'on n'évoquerait pas ici.
2: Quels sont vos conseils pour une alimentation saine?
3: Pour avoir une alimentation saine, nous allons conseiller à nos auditeurs de manger moins salé, moins sucré, moins gras et aussi de manger un repas chaud. Au cas où on doit manger un repas qui a été préparé la veille, il faudrait bien le réchauffer. Ça, c'est premièrement. Et deuxièmement, il faudrait veiller à ce que dans la ration alimentaire de chaque jour, qu'il y ait suffisamment de fruits et légumes, mais qu'il y ait aussi suffisamment de viande qui va permettre à nos enfants de bien grandir, mais aussi à l'adulte qui

0: peut être convalescent ou qui travaille, d'avoir de bonnes sources.
1: C'est la fin de votre magazine Santé des Séjours. Dans ce numéro, nous avons parlé de l'érysipel à la partie technique. Nous avons bénéficié des concours de David Bema, les millions garçons. Merci à vous tous d'avoir écouté, mais ne partez pas, car la version langue sango revient tout de suite.
2: Pour bien grandir,
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0: Bienvenue dans mon Sécatitude, votre émission qui donne la parole aux jeunes et qui parle de leurs idées, de leurs projets et de leur avenir. Aujourd'hui, nous allons parler de jeunesse et entrepreneuriat. Beaucoup de jeunes ont des idées, certains ont une petite activité, mais ils ont parfois besoin de conseils, de formation, de financement ou simplement d'une personne pour les guider. Pour en parler avec nous, aujourd'hui, nous recevons le jeune patronat centrafricain, le JPC. Alors, qu'est-ce que le JPC, que fait-il pour les jeunes et comment peut-il aider un jeune à passer de son idée à une vraie activité? Oula, c'est autour de ces questions que nos invités ici présents vont nous donner des réponses. Nous allons faire le tour des réseaux avec Garbasev et compagnon, tu auras de la musique. Un beau titre sera au rendez-vous et le terme jeune avec l'un de nos invités qui va nous proposer ce terme jeune pour échanger. Alors, j'ai deux invités sur le plateau, Yapende, Adiz Kané, Hervé, SG de cette structure de l'après-midi. Bonjour, ça va?
1: Ça va très bien.
0: Dans l'ensemble, hein, non?
1: Ça va très bien, oui.
0: Ok, d'accord. Nous avons aussi mademoiselle ou bien madame qui vient de faire son entrée ici dans le studio à de Radio Ndekeluka, madame Dourad Rosiane Binga TG. Bel après-midi à vous, madame.
2: Merci.
0: Vous venez d'arriver comme ça. Prenez quand même une bouteille d'eau, ça va vous soulager, n'est-ce pas? Ok, d'accord. Donc, c'est avec ces deux invités que nous allons échanger dans cette émission. Allons d'abord faire le tour de la toile. Son entrée, bel après-midi à toi, Sévérin.
3: Bel après-midi, Christian Eldemango.
0: Fanny explique que beaucoup de jeunes veulent entreprendre, mais manquent de repères. Pour elle, une écoute motive et aide les jeunes à avancer.
3: Olivier reconnaît l'importance de l'écoute, mais estime que cela ne suffit pas. Il insiste sur le manque de financement, principal frein pour les jeunes. Selon lui, les idées ne deviennent projets que si les moyens suivent.
0: Amina rappelle que l'existence d'une structure d'accompagnement et de formation professionnelle concrètement en faveur des jeunes dans leur projet serait un atout pour accéder au bon marché. Pour elle, ces actions peuvent transformer la vie économique des jeunes.
3: Également, Romaric admet l'utilité, mais insiste sur la responsabilité des jeunes. Il affirme que l'autonomie économique demande discipline et engagement. Il encourage les jeunes à saisir les opportunités et à agir sans attendre.
0: Merci beaucoup d'avoir à faire ce tour d'actualité pour nous dans Mon Sec Attitude. On se retrouve le jeudi. On va parler de l'hygiène corporelle chez nous les garçons. Hein.
3: Donc ça existe aussi.
0: Ah, ben on va en parler le jeudi, tu seras là.
3: D'accord, je serai avec toi.
0: Ok, merci, à bientôt.
3: Merci à toi et bonne émission.
0: Voilà, rentre bien mon cher Garbassier, va arriver en sur le plateau avec nos invités. Hervé, tu as écouté sa petite chronique là, non?
1: Très bien.
0: Ouais, quelle est ta réaction sur sa chronique?
1: Ah ben, ce qui m'a beaucoup plu, c'est cette question d'autonomie entrepreneuriale des jeunes. Je pense que c'est le réel problème auquel beaucoup de jeunes font face maintenant. Et donc, beaucoup de jeunes essaient d'entreprendre, mais c'est un réel souci pour eux parce que ils ont ce souci d'être autonomes, d'avoir des financements, d'avoir des orientations pour pouvoir se lancer. Donc, je pense que ça peut également les booster.
0: D'accord. Quand vous êtes là, vous allez nous parler de ce que vous faites pour les booster certainement. Madame, vous avez écouté la chronique là, non? Ça vous dit quelque chose?
2: Bon, pas vraiment, hein, mais comme je suis venue un peu, j'ai pris le train en marche.
0: En marche.
2: Donc j'essaie de m'imprégner des questions.
0: Oui, d'accord, ça gêne pas. Alors, pour commencer, c'est quoi exactement le jeune patronat centrafricain? Pourquoi avez-vous décidé de le créer, Hervé?
1: En fait, tout est parti d'une rencontre, d'un échange avec des frères et sœurs auxquels on a eu des entretiens. L'idée, on s'est rendu compte que beaucoup de jeunes essaient d'entreprendre. Mais le vrai problème, c'est qu'ils ne savent pas comment s'y prendre. Et donc, d'où cette idée de créer une organisation proche des jeunes qui a pour importance de comprendre leurs besoins, leurs ambitions, leur réalité, leur vécu, afin de les orienter à avoir cette autonomie financière et entrepreneuriale.
0: Ok. Non, ça va aller. Herbert dit que le JPC peut être proche des jeunes concrètement. Qu'est-ce que cela veut dire pour un jeune qui nous écoute, madame?
2: Alors, je dirais être proche des jeunes, c'est-à-dire les accompagner, parce que nous sommes une organisation indépendante et non partisane, à but non lucratif. Donc, c'est pour les accompagner, les former, les pousser, les booster.
0: Les accompagner comment?
2: C'est-à-dire quelqu'un qui a une idée entrepreneuriale et qui n'arrive pas à l'aboutissant, on est censé lui tenir la main, le former, lui montrer comment ça se passe, lui faire un business plan s'il le faut.
0: Peut-être transformer son idée en projet.
2: Effectivement, c'est déjà un projet. Le fait d'avoir déjà la pensée, l'idée, c'est déjà un projet. Mais d'aider, de l'accompagner, c'est-à-dire dans le sens où, je peux donner un exemple, un bébé qui ne marche pas, qui essaye de faire des pas, en lui tenant la main, il peut s'appuyer un peu sur lui-même, mais étant, ayant le bras dans la main de quelqu'un qui peut l'appuyer et emboîter le pas, en fait.
0: Oui, Hervé.
1: Donc, pour rebondir sur ce qu'a dit Dorad, je pense que le JPC a cette mission d'être ce que font les matrons à l'hôpital. Nous faisons ce que beaucoup de penseurs à l'époque parlaient de la main éthique, où Socrate utilisait. Nous, on fait ce travail de matrone. On veut être l'approche des jeunes. C'est comme une femme enceinte qui a besoin d'être accompagnée pour pouvoir coucher le bébé. Et donc, nous voulons être proches de jeunes. Je sais que beaucoup de jeunes ont des idées. Ils ont des projets, mais ils ne savent pas comment accoucher ces idées. Donc, le JPC a cette mission de rester proche des jeunes, de les accompagner, à être ce tremplin, ce levier, ce coup de pouce qui peut les accompagner, qui peut les aider à réaliser leur projet.
0: Mais comment? Oui, madame, parce qu'on sait que beaucoup de jeunes ont des idées, mais ne savent pas comment les transformer en entreprise là. Comment le JPC peut-il les aider à passer de l'idée à l'action? Parce qu'il a parlé de Socrate, moi je peux parler de René Descartes qui dit « l'essence précède l'existence ».
2: Effectivement.
0: Oui, le projet est là, mais pour que le projet soit existentiel, ben voilà, comment transformer ça?
2: Alors concrètement, nous écoutons ce que disent les jeunes, nous partageons avec eux, nous les formons, nous les aidons à faciliter l'accès au financement, au marché, à les connecter aux investisseurs, à les emmener à mettre en pratique ce qu'ils ont comme idée et les transformer
0: à quelque chose de palpable. Est-ce que ces idées qui vont peut-être devenir les projets, on va prendre les réalités d'ici.
2: D'accord.
0: Parce que certaines idées ou bien certains projets ne tiennent pas compte de la réalité. Et parfois, quand la mise en œuvre, ça devient un problème.
2: D'accord. Alors, je vais vous donner cet exemple-là. Ici à Bangui, pour notre réalité, il y a beaucoup de jeunes qui ont des petits projets. Je prends l'exemple palpable. Par exemple, la tomate.
0: La tomate.
2: Il y a beaucoup de femmes qui vendent la tomate au marché.
0: Les jeunes femmes.
2: Voilà. Mais, étant frais, elles vendent et par la suite, il y a le soleil et tout, ça fond. Par après, ça commence à pourrir. Mais elles n'ont pas de méthode comment faire pour conserver.
0: Oui.
2: Or, entre-temps, on peut l'aider à l'emmener à transformer sa tomate pourrie en tomate séchée et mettre en poudre. On fait sécher, on met en poudre et elle peut

0: sur le problème aujourd'hui sur le marché, il y a.
1: Tu es politique.
0: Je suis pas politique.
1: Alors, réponds directement à ma question.
0: Non, mais je reviens.
1: Un discours politique.
0: Je reviens. C'est juste pour te dire que tout peut se faire. Hmm. C'est juste une question de volonté. Parce que pour la plupart les jeunes, ils ont ces idées, mais ils savent pas comment. Par exemple, ils veulent par exemple construire des champs, par exemple, pour faire l'agriculture, mais ils savent pas comment. Ils n'ont pas de l'espace pour le faire. Mmh. Et donc, d'où cette importance de négocier, d'aller vers ceux qui ont des espaces non exploités, de voir avec eux. Pourquoi ne pas céder à ces jeunes-là qui veulent faire, mais qui savent pas comment, ou d'autres. Ils veulent bien le faire, mais tu sais, on a un souci particulier, il n'y a pas d'eau, il n'y a pas de ceci. Comment les aider à canaliser, à avoir un chemin pour aboutir? Donc je pense qu'il y a plusieurs idées comme ça qui n'ont pas été mises en pratique, d'où l'importance du JPC pour pouvoir
1: faire de l'agriculture irriguée, c'est ça?
0: Justement.
1: Ok, et d'accord, le financement, hein, c'est souvent le grand problème hein, des jeunes entrepreneurs. Est-ce que le JPC va aider les jeunes à trouver des financements et à rencontrer des investisseurs?
0: Avant de reprendre, je tiens déjà à souligner ou à remercier tout le travail d'arrache-pied que les autorités gouvernementales et les structures qui sont en place font pour le moment pour pouvoir accompagner certaines structures de la jeunesse. Ça, ça a loué. Mais je pense que le vrai problème, c'est ça. Aujourd'hui, on n'est pas habitué à cette gestion financière. C'est pourquoi beaucoup de jeunes, par exemple, quand ils ont 1 milliard aujourd'hui, même les fiscaux 1 million, les gens commencent à s'éparpiller. Le projet perd. Et donc, il est important, lorsqu'il y a ce cas de figure, il est important d'accompagner ces jeunes, de les aider. C'est pourquoi on veut carrément travailler avec des structures qui sont mises en place, que ce soit les autorités qui savent, qui ont savoir-faire.
1: On parle de comment? Est-ce que vous allez les accompagner pour avoir les financements? C'est ça ma question.
0: Justement, on est là pour les aider à avoir des financements et comment y aboutir.
1: Oui, comment?
0: En cherchant les bons partenaires. Parce que les bons partenaires existent, mais ils ne savent pas comment, ces jeunes ne savent pas comment aller vers ces partenaires. Donc nous, il est question de cibler ces partenaires-là qui sont capables de financer tel ou tel projet. Et lorsque ces partenaires sont ciblés, on peut maintenant piocher, prendre des projets en fonction des besoins pour aller vers ces partenaires, pour les rencontrer, pour aider ces jeunes-là à réaliser leurs projets.
1: Et d'accord, 75 93 33 33 72 29 52 52 75 93 33 33 72 29 52 52 le numéro WhatsApp c'est plus 236 70 08 29 58 vous pouvez appeler sur ces deux numéros standards et le WhatsApp pour poser des questions aux représentants de JPC qui sont là jeunes voilà c'est ça c'est jeunes donc on est là on parle avec les jeunes patronats centrafricains. Je vais quand même y arriver, même si ça, c'est comme le réseau aussi, comme c'est le téléphone qui sonne là, ça joue aussi. Donc voilà, madame, vous voulez prendre la parole, la TG.
2: Effectivement, je voulais éclaircir quelque chose parce que actuellement à Bangui, je dirais maintenant à Bangui.
1: Faites usage de votre micro. Hein.
2: Oui.
1: Voilà. Ça va maintenant.
2: D'accord, c'est bon, là vous m'entendez.
1: Oui, très bien même.
2: D'accord, alors je dirais le financement de JPC, c'est pas un seul financement. Je dirais parce que maintenant à Bangui, il y a l'agent public qui existe en RCA, il y a le Fonds national de garantie et d'investissement, il y a le programme ministère PME plus PNUD, il y a le Fonds national de garantie. Donc... à ces trois niveaux, à tout ce que j'ai cité, je prends la fondation qui donne vraiment aux jeunes. Par exemple, il y a la fondation Tony Elumelu.
1: Mais comment vous allez faire hein, pour mettre ces jeunes-là en contact avec ces fondations ou bien encore ces structures de financement des projets?
2: Alors, pour les mettre en... pour que leur projet puisse voir le jour, je dirais, on va présenter le projet. Par exemple, à la banque qui donne maintenant, on va présenter un projet bien ficelé, avec, je dirais, un projet qui est vraiment...
1: Est-ce que vous allez prendre le projet de ce jeune-là, retravailler avant de présenter ça au bailleur pour avoir un poids?
2: Effectivement, on va donner la valeur. C'est comme je l'avais dit tout à l'heure, bien ficelé. On va donner de la valeur à ce projet-là pour permettre d'avoir un bon financement et de lancer le projet et puis de commencer et de mettre ça en exergue.
1: Et souvent...

0: quels sont les projets prioritaires, je peux le dire? Parce que on sait que les jeunes ont une panoplie de projets et parfois ces projets-là, on dit non, c'est pas des projets prioritaires, mais quels sont les projets prioritaires que voilà, vous dites de ça, ça peut aller. Non, ça là, les partenaires eux aussi avec leurs caprices.
1: Bon, maintenant j'ai remarqué de nos jours, il y a beaucoup de jeunes qui veulent aider dans les écoles. Puisque c'est notre base, ils veulent aider dans des écoles un peu partout, c'est-à-dire les bons, donner les fournitures et autres. Alors ce que il y a d'autres qui ont sorti des idées comme quoi, pour donner les bons, ils se disent quoi, il faut faire un recyclage parce que ça part aussi dans l'environnement. Puisque JPC, c'est aussi dans l'environnement. Réquisitionner tout ce qui est les déchets, de prendre et puis de faire la transformation, de fabriquer les bons, voilà le recyclage, de fabriquer les bons de l'école avec, de fabriquer les pavés avec, de fabriquer beaucoup d'autres choses avec, et voilà quoi, ça part de là.
0: Ça part de la RV.
2: L'idée, c'est que JPC aujourd'hui veut répondre à un besoin spécifique des jeunes. On va pas aller fouiller dans le vide. Le JPC veut sélectionner des projets qui répondent à un besoin de la population, à un besoin de la jeunesse. Je pense que beaucoup de jeunes aujourd'hui ont du talent. Par exemple, l'éducation est prioritaire, ça vous le savez tous. Mais l'entrepreneuriat, c'est un levier, c'est un plus-value. Donc ce plus-value, c'est ça qui est important, c'est ce qu'on veut faire comprendre. Que pourquoi ne pas faire comprendre, enseigner ce que c'est que l'entrepreneuriat dans le milieu scolaire?
0: Ok, pour mets une pause là, s'il te plaît, tu mets une pause. On prend l'auditeur qui souffre hein, au bout du fil. Après, on va te redonner la parole. Doron.
3: Oui, bonsoir.
0: Bonsoir, comment vas-tu?
3: Je vais pas bien, je vois alors.
0: Et ça va, divinement bien, on se porte. Alors, ta question?
3: Oui, d'accord. Je salue d'abord les invités autour de la table.
0: Merci, Doron.
1: Merci.
3: Et d'accord, d'abord, tout d'abord, je vous tire mon chapeau du bras. Vraiment, c'est une bonne initiative, ce que vous êtes en train de faire. Parce que c'est ce qui se passe ailleurs, et puis vous êtes en train de faire passer. Présentement, si on voit bien, il y a des jeunes qui ont des projets, mais ils manquent d'orientation, de formation, et de visibilité. Et ce que vous êtes en train de faire, vraiment, c'est un plus pour nos jeunes. Bon, tu vois que, depuis toujours, monsieur, je n'arrive pas en train de poser une question, et puis bon. Et alors, moi aussi, c'est la question que je m'avais posée, mais je n'ai pas encore eu la réponse, raison pour laquelle j'ai appelé pour avoir une réponse. La toute première question, je veux dire que vous nous donnez un peu de chiffres là. Parce que votre but est de booster les jeunes. Mais en termes de chiffres, jusqu'alors là, je ne sais pas quelle année vous avez déjà fait, mais jusqu'alors là, vous avez accompagné déjà quel jeune. En termes de chiffres là, quel jeune vous avez accompagné déjà pour en fait, qu'ils puissent trouver de satisfaction. Vous avez suivi combien de dossiers qui ont marché pour ces 5 jours. Est-ce qu'on peut avoir ce témoignage ou bien en termes de chiffres qui ont fait combien déjà? Deuxièmement, quelles sont vos méthodes d'approche? Parce que moi, je suis devant vous, je suis au niveau de P4L.
0: Oui.
3: J'ai des projets, j'ai une activité que je gère. Comment est-ce que vous pouvez trouver quelqu'un comme moi ici qui est au niveau de P4L? Parce que je ne se connais pas. Comment est-ce que vous avez fait? Quelles sont vos méthodes d'approche auprès de ces jeunes-là? Donc, ce sont mes deux questions-là.
0: D'accord. Cela prouve que Doron nous suit à la lettre. Hein. Et alors, c'est des questions que je propose, je garde quelque part pour vous poser. Mais il a aussi ce bon savoir, le ménage qui tourne bien pour vous les poser. Alors, les chiffres de vos activités, combien de jeunes vous avez déjà accompagnés? Pour répondre à la première question de Doron, hein. C'est ça sa question.
2: Je pense qu'on a accompagné déjà deux jeunes et donc que des femmes. Hein.
0: Ah, que des femmes.
2: Voilà, qu'on a eu.
0: C'est la particularité.
2: Voilà la particularité qu'on a eu à accompagner, et je pense que c'est un projet, c'est un très bon projet où nous travaillons encore
0: et
2: là-dessus.
0: Vous les avez accompagnés sur quel projet? C'est du femme. Hein. Ouais, madame.
1: Tout à l'heure, j'avais énoncé deux projets. C'est les deux projets là
0: le
1: que j'ai donnés.
0: Là.
1: Oui, le recyclage concernant les déchets toxiques par rapport à fabriquer voilà, et autres, et la tomate.
0: La tomate, ok. Oui.
1: Donc, c'est toujours d'actualité.
0: C'est toujours d'actualité. Oui. Donc,
1: on est encore sur ça.
0: C'est-à-dire que le JPC a déjà accompagné deux jeunes dans le projet. Le premier projet, c'est le recyclage des déchets pour fabriquer en table banc et aussi l'accompagnement dans le domaine d'agriculture. C'est la tomate. Oui. Lui, il dit vos méthodes d'approche. Quelqu'un comme lui qui se trouve à PK13, comment vous pouvez l'approcher? Il vient, il dépose le dossier, il fait comment?
2: Justement, d'où cette question aujourd'hui, on se retrouve sur... On tient également à remercier l'antenne d'Indekoloka qui nous a reçus, parce que c'est ça, vous faites ce travail, vous accompagnez depuis toujours des structures, des jeunes, vous faites parler des jeunes pour pouvoir porter leur voix au plus haut dans
0: le monde. C'est notre travail,
2: justement.
0: On est là pour ça.
2: Donc, l'idée c'est ça, aujourd'hui le JPC a des contacts téléphoniques, que ce soit au niveau de Diaspora ou au niveau national, où ces contacts on peut les appeler. Et également dans notre siège. Donc aujourd'hui, on est venu.
0: Le contact, c'est quoi? Quand vous parlez de contact, vous ne donnez pas le contact. On peut dire, mais oui, c'est un numéro de taxi.
2: Ils peuvent nous contacter, par exemple, d'ici à Bangui sur le 72 73 62 61.
0: Voilà.
2: Donc ça tombe directement au secrétariat du JPC et on peut les orienter. Maintenant, au niveau de la diaspora, ils peuvent appeler le plus 33.
0: Oui.
2: Plus 33 781 60 99 58. Pour toutes les orientations, ils peuvent appeler soit au niveau national ou à l'international sur ces deux numéros et ils auront des orientations.
0: Je rappelle que JPC, c'est au niveau de Bangui et ailleurs aussi, c'est-à-dire au niveau de la diaspora en Europe.
2: Merci.
0: Voilà. J'espère que Doron a écouté les réponses à ces questions. Il y a Roc Romuald qui nous écoute depuis Bozoum. Bel après-midi. Roc?
4: Oui, bonsoir.
0: Bonsoir, comment vas-tu mon cher?
4: Ouais, je vais bien mon très cher ami.
0: Oui, on t'écoute là.
4: Alors, j'ai à peu près deux questions à poser à vos invités qui est en table devant vous là-bas.
0: Oui, ils sont là.
4: Allô?
0: Oui, on t'écoute, je pose tes questions.
4: Alors, l'autre question est celle-ci. Alors, toute votre action concerne dans la ville de Bangui, et je demande, comment vous allez faire pour élargir votre action dans les villes des provinces? C'était la même question.
0: Ok.
4: Je veux bien que la fille là qui me réponde à
0: Mais pourquoi?
4: Ça dit rien.
0: C'est quoi? Il y a un projet pour financer.
4: Allô?
0: Oui, tu as un projet à financer.
4: Yes. Oui, je sais bien, c'est un projet, mais vous contactez là beaucoup plus dans la ville de Bangui. Et comment vous allez faire pour nous, les
0: non,
4: gens?
0: Non, j'ai dit, mais pourquoi là, toi tu as demandé à ce que ce soit la fille qui te réponde?
4: Bon. Ok,
0: comme c'est lui, hein. Il a dit qu'il faut que ça soit la dame qui lui répond. On t'écoute, madame.
1: Alors,
0: élargir
1: Monsieur
0: les
1: Roc,
0: actions.
1: Oui. Monsieur Roc Romuald, bonsoir.
0: Non, parlez, lui il est déjà passé.
1: Ah, d'accord. Hein. Mais je peux répondre
0: Mais
1: en sango.
0: Vous répondez,
1: hein.
0: Lui, oui.
1: Je vais lui répondre en sango.
0: Ça dépend.
1: Ok. Parce que. On est en Centrafrique.
0: Oui, mais lui,
1: le
0: il a posé la question en français, non?
1: D'accord, ok, je vais répondre en français. Peut-être ça peut aider aussi d'autres personnes.
0: Oui, réponds seulement en français.
1: D'accord, il n'y a pas de souci. Alors, Monsieur Roc Romuald, effectivement, JPC, ça va s'étendre jusque dans l'arrière-pays. Ce n'est pas fait pour des jeunes qui sont qu'à Bangui. On va répondre ça jusque dans l'arrière-pays. On va chercher à avoir un point focal. Dans chaque préfecture.
0: Ouais.
1: Et à base de ça, maintenant, on va essayer de faire une sensibilisation auprès de tous ces jeunes ou alors de tous ces personnes aussi âgées, hein, je dirais, qui ont des projets, qui veulent depuis mettre en exergue et qui n'ont pas pu ou mettre en pratique, voilà. Donc, on va s'approcher d'eux au travers de nos points focaux et puis d'essayer d'échanger d'abord avec eux, de les écouter. et puis de voir comment essayer de compléter, de les former pour que leur projet soit bien ficelé, soit bien à hauteur d'un bon financement. Et puis de les mettre en route, quoi.
0: D'accord, on va. Merci, hein, merci pour ces
1: éclaircissements. Je vous en prie.
0: Donc, on va marquer une pause en écoutant ce beau titre, un titre culte de Frédéric Méoué, repris par le phénoménal Fali Poupa, Miss Lolo.

0: un extrait de son album de 51 titres, Delirium, unique en son genre, Aigle. Voilà, l'émission c'est un monstre attitude à votre émission. On parle de tout et de rien dans cette émission sur les ondes de Radio Ndekiluka. On va se tourner vers la dame qui est là. Moi j'aime bien appeler les filles les dames parce que toutes les filles sont les mamans pour moi. Je les adore. Donc voilà, on va de l'autre côté. Et voilà quoi. Pourquoi vous parlez seulement en code là? Dites-moi, c'est quoi?
1: Mais non, on parle pas en code.
0: C'est quoi le code là?
1: Jeune dame, non. Jeune dame, oui.
0: Jeune dame, oui. Madame, non.
1: Oui, madame.
0: Ah, mais oui, non.
1: Je suis madame.
0: Mais dame, pourquoi l'adjectif jeune devant?
1: Je suis jeune.
0: Pardon, 7e République, là, nous y sommes. Hein. Nous y sommes. Alors, voilà, nous sommes avec toi. Ah, c'est fort aujourd'hui. Le langage jeune, madame. Ben, jeune dame.
1: Alors, je dirais langage des jeunes. Je vais parler un peu vers l'un parce que ça marque
0: mais c'est ça même,
1: ma jeunesse.
0: De notre échange avec ça.
1: Effectivement. On va péter le que ça de la daronne.
0: Guy, il y a des temps, tu continues, écoute ça. Non, ça veut dire quoi? Explique-nous.
1: Bon, ça veut dire aussi on va pécho le que ça de la daronne. Donc on va prendre le sac de la maman. Il y a quelque chose dedans. Peut-être il y a nos jetons. Il y a nos tanges dedans. On va prendre et puis.
0: Et puis tu le fais vraiment, vraiment?
1: Non, je ne suis pas du genre. Je le faisais pour mes frères.
0: Mais non, toi tu vois, non. Tu le fais pour tes frères. Alors que toi tu tègues le truc de la daronne.
1: Ah, non. Tu vois, toi aussi tu tègues pour la maman.
0: Non. Moi je suis clean, hein.
1: En tout cas.
0: Je suis clean. Ok, d'accord, merci, hein, merci. Compagnon, tu comprends ce que la fille a dit?
1: Mais c'est octobre rose, hein.
0: Ah non,
1: je vous rappelle ça.
0: Pardon, moi je vais novembre bleu. Tu vois, non, je vais novembre bleu.
1: C'est ça, la sensibilisation continue.
0: Ah, oui. Mais je te vois pas avec le truc en forme.
1: Mais sinon j'ai une chemise, ça a quelle couleur? C'est pas rose?
0: C'est ocre. La couleur, c'est ocre.
1: Non, c'est rose.
0: C'est ocre. Je ne vois pas ça. D'accord. Alors, d'accord, merci beaucoup, Dourad, de ton langage jeune. Revenons sur le plateau avec nos invités. Nous parlons aujourd'hui de la jeunesse et de l'entrepreneuriat. Et je reçois sur le plateau le JPC. Donc, on échange avec eux, jeunes patronat centrafricain. Donc, là, vous avez parlé de formation. Quelles sont les compétences que vous voulez apprendre aux jeunes pour les aider à réussir dans leurs activités?
2: Je pense qu'aujourd'hui, il y a beaucoup de volets, il y a beaucoup de formations auxquelles les jeunes s'y mettent. Il y a ce qu'on appelle le numérique aujourd'hui, où beaucoup de jeunes essaient d'avoir des formations en robotique, etc., dans plusieurs domaines. Et ça, c'est des domaines où nous faisons face à ce qu'on appelle la mondialisation, la montée en puissance des nouvelles formes d'outils technologiques. Donc, il est important que ces jeunes puissent maîtriser ces volets-là pour pouvoir répondre à ces besoins dans les jours à venir. Voilà un autre volet.
1: Je vais ajouter ceci, c'est-à-dire...
0: Tout est formé.
1: Oui, former les jeunes, c'est-à-dire faire un business plan. Un business plan, business pratique pour le plus important. Et puis, il y a la compétence technique métier qu'il faut aussi le faire. Et puis, les former pour qu'ils aient la compétence dans le financement. Le coaching aussi, c'est important pour ceux qui ont des projets. Les coacher, comment ça va se passer et puis comment... évacuer ce qu'ils ont en projet, c'est-à-dire si c'est le projet de vente ou projet de distribution, il faut la compétence en communication. Et puis voilà. Donc il y a beaucoup de modèles, il y a le business, il y a le technique, il y a le financement. Et voilà, la vente pratique, toutes ces choses je peux citer.
0: Donc vous formez dans ces compétences-là?
1: effectivement.
2: Oui, au niveau environnemental, je pense qu'il y a aussi des volets juridiques qu'il faut que les jeunes comprennent que même s'ils ont des entreprises, même s'ils veulent créer, même s'ils veulent entreprendre, il est important de maîtriser ce volet juridique. Il est important de quitter le certain informel.
3: Pour le formel.
2: Pour le formel, c'est très important. Comment formaliser, tu vois, c'est très important parce que beaucoup, c'est ça, mais ils ne savent pas comment. Lorsque tu n'es pas dans ce volet, c'est difficile d'avoir un financement et d'avoir un accompagnement.
3: D'accord. Konaté de Berberati, coordonnateur des réponses aux enfants et jeunes RACEV. Voilà. Ou bien des RACEJ. Lorsque tu n'es pas dans ce volet, c'est difficile d'avoir un financement. Guilhemi, ici, tu peux couper le monsieur parce qu'il ne nous écoute pas. Il s'est plongé dans son appareil. On a de la peine à l'écouter. Nous on va poursuivre notre échange parce que c'est aussi une manière de travailler que tout le monde doit respecter. Lorsque vous voulez nous appeler, soyez loin de vos appareils radio et écoutez-nous seulement dans les téléphones, parce que lorsque vous nous écoutez à la radio, ça perturbe aussi ce que nous faites comme travail. Aujourd'hui, beaucoup de jeunes cherchent un emploi. Est-ce que le JPC veut aussi encourager les jeunes à créer eux-mêmes des emplois?
2: Je pense que oui. L'idée des JPC, c'est ça. Nous voulons être ce qu'on appelle cette plaque tournante aujourd'hui. Ce levier auquel les jeunes peuvent passer pour pouvoir sortir dans leur zone de confort. Parce que vous conviendrez avec nous que ce que j'ai dit tout à l'heure concernant l'éducation, c'est bien beau d'aller à l'école, c'est bien beau d'apprendre, mais entreprendre, c'est un volet très important que les jeunes peuvent le faire. Parce que derrière l'entrepreneuriat, il y a beaucoup d'atouts, il y a beaucoup d'engagement, il y a beaucoup d'emplois qui peuvent être créés et ça peut également générer des revenus, ça peut également aider l'économie de la nation.
1: Oui, beaucoup. Alors, j'ajoute ceci, dirais que c'est même le cœur du métier de JPC, mais JPC n'emploie pas. Par contre, JPC pousse des jeunes à créer leur propre emploi, à créer leur propre emploi dans le sens où du moment où 200 000 jeunes ne peuvent pas être embauchés de nos jours maintenant à Bangui, mais par contre JPC peut les emmener à ce qu'ils créent leur propre entreprise et on les accompagne afin qu'ils créent d'autres emplois, à embaucher et à ne pas travailler seuls. Ouais. Comme on le dit en sango, maboko akwagbu sirina liape.
3: Et donc faut pas être gourmand,
1: voilà. Donc c'est un peu ça.
3: Ok, beaucoup de jeunes aujourd'hui, lorsqu'on parle de l'entrepreneuriat, il y a certains jeunes qui travaillent. Ils disent non, moi je vais abandonner mon travail pour aller faire seulement de l'entrepreneuriat. N'est-ce pas là un risque et péril?
1: Effectivement, je dirais que c'est un risque du moment où s'il n'a pas de plan en tant que tel et qu'il veut abandonner son travail pour aller entreprendre, là c'est un risque. Mais dans la vie, je dirais tantôt il faut oser. Tu oses et puis tu tiens fort, tu vas y arriver. Mais pour ceux qui ne peuvent pas tenir fort, c'est mieux qu'ils gardent leur boulot. Mais à côté, ils peuvent entreprendre jusqu'à ce qu'ils aient pied sur terre avant de lâcher l'autre côté. D'accord. Voilà le conseil que je peux donner.
2: Oui, Hervé. Le monde entrepreneurial, le volet entrepreneurial est rempli d'embauches. Il y a beaucoup de risques dans ce domaine. Et donc, moi, je dirais, on ne va pas conseiller à ceux-là qui veulent abandonner leur métier, leur travail, qui font maintenant, qui répondent aux besoins de la famille, pour aller entreprendre. Entreprendre, c'est bien, mais il va falloir se préparer. Parce que vous savez que derrière les entrepreneurs, il y a des nuits d'insomnie auxquelles les gens ne dorment pas, les gens réfléchissent. Ça peut arriver qu'il y ait des pertes de l'engagement, tu perds tout. En fait, ça demande beaucoup de travail. Donc, c'est mieux de se préparer avant, et quand vous vous préparez avant, et lorsque vous quittez votre emploi pour entreprendre, ça vous avez un avantage et ça peut également vous booster, ça peut vous pousser ailleurs.
3: Voilà, on parle aujourd'hui de la connexion entre les jeunes et les entreprises, voire les investisseurs, c'est-à-dire le réseau professionnel. Comment allez-vous créer ces connexions concrètes? Parce qu'aujourd'hui, dans les rencontres de jeunes, on dit la partie où, à la fin là, on dit voilà, le réseautage.
1: Je peux répondre?
3: Ah, okay. La question est posée à qui veut répondre.
1: Hein? D'accord, ok, je prends la main. Alors, je dirais, il y a les carnets d'adresses. Il y a les carnets d'adresses qui sont là. Et il y a souvent les... Bon, on appelle ça communément comme ça, les vendredis pro. Ce qui fait que on peut s'asseoir autour d'une table, essayer de discuter, de parler de tout et de rien. Tu lances ton projet et on essaie de te donner des idées. Il y a aussi WhatsApp Business qui existe. Hein. Il y a l'IA qui est là maintenant de nos jours, le réseau qui ne dort pas. Donc on peut s'en procurer. Il y a aussi
3: et si on parle des entreprises, hein, par exemple moi et Hervé, nous avons notre projet, mais la connexion, comment vous allez faire pour connecter ces jeunes là avec les entreprises et autres?
1: C'est ça, mais ma le question. Carnet d'adresse, les rendez-vous.
3: Doron qui revient là
1: encore?
3: Ah oui, encore,
1: d'accord.
3: Et s'il veut, il est toujours
4: d'accord. Je reviens encore.
3: Oui,
4: cette fois-ci, je vais avec deux petites questions.
3: Ah, encore deux questions.
1: Oui, toujours deux questions.
4: Pour la dernière fois. Bon, j'aimerais savoir, vous invitez qu'ils nous disent un peu sur la crédibilité et la transparence de JBC, parce que vous voyez un peu, parce qu'ils ont dit qu'un jeune a un projet, ils amènent le projet, ils vont retravailler encore le projet en train de chercher le financement. On sait que bon, il y a des choses qui se passent, bon, il y aura pas dit, vous connaissez déjà, mais est-ce qu'ils peuvent nous dire sur la crédibilité de JBC, soit c'est la transparence? Est-ce qu'il peut nous parler un peu sur la transparence de JBC et Secondo? Comment est-ce qu'un jeune peut accéder à leur séance de formation? Comment est-ce qu'on peut accéder à leur formation? Il faut qu'ils nous disent exactement, avec beaucoup de précision, comment est-ce qu'on peut accéder à leur séance de formation?
1: Je réponds après, Hervé va répondre. Alors, Doron, je te réponds, je te dirais ceci, ne pense pas dans un premier temps que JPC qui va t'accompagner, qui va t'aider à ce que ton projet soit bien ficelé, va manger l'argent du financement. Non, on est tous des jeunes. Faut déjà pas avoir cette idée-là en tête. Ça, c'est d'un. De deux, pour la formation, si tu veux avoir une formation, acquérir plutôt une formation auprès de JPC, il y a des process, il y a des procédures. Alors, on a mis deux numéros de contact tout à l'heure. S'il faut communiquer avec toi directement, mais c'est mieux, tu poses la question directement auprès du secrétariat de JPC, du SG et des autres membres de JPC qui vont vraiment t'éclaircir et mettre tout sur la table pour que ça soit clair pour toi. Voilà ce que je peux te dire pour le moment. Je laisse la main à...
2: Et pour Daron, merci beaucoup. Hein, c'est une question vraiment pertinente.
3: Doron, pardon. Quand tu dis Daron, là, c'est autre chose.
2: Désolé, pardon. Doron, c'est une question pertinente. Je pense que pour rebondir tout à l'heure dans mes propos, je disais, nous faisons ce travail de matrone. Nous n'allons pas être à la place de cette dame-là qui va accoucher le bébé. La matrone, non, c'est pas elle qui accouche. Elle aide juste la maman à accoucher le bébé. Le JPC a cette mission d'aider, de te dire comment faire pour pouvoir aboutir, pour pouvoir arriver au bon terme. Et donc, j'ai rappelé également l'importance d'être dans ce secteur formel, d'avoir des papiers, des documents administratifs qui te permettent également d'ouvrir un compte bancaire, parce que les financements de nos jours passent via directement par vos comptes bancaires. Et c'est toi qui reçois le financement. Le JPC est juste là pour t'aider. Nous faisons ce travail d'avocat, où je réitère encore, pour t'aider à bien réaliser, à bien arriver au bout de tes objectifs. Mais nous ne recevons pas l'argent de X ou Y, donc nous accompagnons seulement.
3: Mais JPC a dit que lui, il est indépendant, non partisan. Pourquoi cette neutralité? Alors que vous dialoguez avec l'État, les institutions.
1: C'est une neutralité, oui. C'est-à-dire...
3: Votre neutralité, là, vous êtes indépendant, vous êtes non-partisan.
2: Oui, justement, on veut pas... L'idée, c'est que, je l'ai dit tout à l'heure, on remercie les efforts fournis par les autorités pour accompagner les jeunes. Ça, c'est un travail inlassable, ça, on tient à remercier. Mais on veut pas avoir la mainmise. On respecte ces gens-là, on respecte nos autorités, mais on veut à ce qu'ils nous accompagnent. Mais parce qu'on ne veut pas se mêler de tout ce qui se passe au niveau décisionnel. Mais nous, on est là pour accompagner les jeunes, pour porter la voix des jeunes si haut, parce qu'on sait qu'à leur niveau, ça peut être difficile d'être reçu, d'être accompagné, d'où cette plateforme pour pouvoir les aider à discuter, à dialoguer et à les orienter vers le bon canal pour aboutir au bon terme.
1: Alors, je voudrais ajouter en final ceci. Je vais donner un petit témoignage à Doran pour qu'il puisse être fortifié. Moi-même, j'entreprends. Doran, c'est ça son prénom? J'entreprends depuis 2021.
2: Dans quoi?
1: Je faisais dans la vente. La vente d'un peu de tout. Je fais tout ce qui est... Je touche à tout ce qui est vente, que ça soit dans
3: les habits,
1: les boissons, les habits, les produits, tout ce qui est vestimentaire et autres. J'avais eu à... C'était mon projet et j'ai eu à aider un grand frère du quartier. Mais le gars, il est parti avec mon argent. Il était parti avec mon argent. Ça a chuté mes affaires. Ça a chuté ce que je faisais. Et je suis obligée, encore en 2021, au lieu de continuer dans ça, le métier service, j'ai ouvert un cabinet, CEDOC. Et puis voilà, c'est précisément dans la comptabilité, dans voilà, un peu de tout ce qui concerne la compta, le contrôle de gestion et autres, l'archivage. Et voilà, maintenant, j'essaie d'avancer. Et j'ai ouvert un établissement également. Là, ça c'est me concernant, ça c'est mon témoignage. Mais on est beaucoup dans le bureau, dans les membres du bureau, chacun a son témoignage où il a commencé en tant qu'entrepreneur.
3: Donc, si on
1: et il a chuté.
3: Je comprends, le JPC c'est le groupe des jeunes entrepreneurs.
1: Effectivement. On a commencé à entreprendre, c'est vrai que au début c'était pas facile, comme tout à l'heure vous disiez que si un jeune qui veut laisser son travail pour aller dans l'entrepreneuriat, il veut démissionner carrément, c'est pas un risque. Effectivement, c'est beaucoup de risques. C'est beaucoup de risques. Donc, voilà ce que je peux ajouter.
3: JPC de Bondy, JPC de la diaspora, comment vous travaillez?
2: Nous sommes en contact permanent avec... voilà. Donc, nous communiquons même là où je te parle. Il y a des messages qui arrivent, WhatsApp. Donc, on travaille de commun accord avec, que ce soit nos frères, nos sœurs ou nos amis qui sont à l'extérieur, nous communiquons sur ce qu'il faut faire, comment les accompagner, ceux qui sont au niveau de la diaspora, s'ils doivent créer une entreprise en place, s'ils veulent financer des activités ou s'ils veulent s'y mettre. Donc nous les orientons vers cette jeunesse, vers ces opportunités, vers ces réseaux qui peuvent leur apporter un savoir-faire, qui peuvent également les aider à...
3: Est-ce que eux aussi, ils aident les jeunes d'ici à accéder au financement? C'est ça, parce qu'ils sont là-bas, là, est-ce qu'ils favorisent aussi les trucs?
1: Le JPC de là-bas.
3: Oui.
1: Qui favorise les jeunes de la diaspora.
3: Les deux, de là-bas et d'ici aussi. Est-ce qu'ils négocient
1: pour le moment,
3: aussi
1: Pour le moment, notre objectif, c'est précisément ici au pays. En Centrafrique, à Bangui et dans l'arrière-pays.
3: Dans ceux d'ici là, ceux de là-bas, là, ils font quoi exactement pour aider le pays là?
1: Ils travaillent. C'est des jeunes qui travaillent dans leur entreprise. Il y a d'autres qui sont dans l'événementiel, il y a d'autres qui sont dans l'artisanal. C'est ce que je peux dire.
2: C'est comme je l'ai dit tout à l'heure, ceux qui sont au niveau de la diaspora, ils font ce travail d'accompagnement. Vous savez, nous, on ne crie pas sur l'étoile, mais on parle, vous savez qu'il y a des artistes qui voyagent beaucoup et qui font des navettes. Vous savez, en interne, on fait beaucoup de travail, on accompagne, on initie également ceux qui ont savoir-faire. On essaie de transmettre ce savoir-faire à d'autres qui n'ont pas ce savoir-faire, afin de leur créer un chemin, favoriser un chemin, d'avoir un financement, tu vois, et d'avoir cette autonomie financière. Pour ceux qui sont au niveau de la diaspora, nous disons non, ils travaillent beaucoup parce qu'on est en contact permanent. Et là, au moment où je vous parle, on cherche des jeunes. Le problème, c'est que donner du financement à une organisation des jeunes, ça demande beaucoup d'intention parce que, on en parle tout à l'heure, quand c'est question de financement, quand c'est question d'argent, les jeunes disparaissent. Et donc, c'est important de travailler en réseau. Nous travaillons en réseau pour pouvoir aider, plaidoyer auprès de jeunes, même si ceux de là-bas ils n'ont pas les mêmes financements qu'ici, mais c'est de créer un réseau pour pouvoir permettre aux jeunes qui veulent vraiment se démarquer et à créer un chemin.
3: Mmh. Les jeunes patronats de Centrafrique, les jeunes patronats centrafricains, nous sommes à la fin de notre échange avec vous, madame. Un dernier mot en 30 secondes et puis on termine.
1: Alors, je dirais, notre devise à JPC, c'est bâtissons demain. Et je dirais tantôt, la transparence, ce n'est pas un document, c'est un comportement quotidien. Voilà notre vision à JPC. D'accord. Merci.
3: Merci. Et c'est la fin de notre échange avec le jeune patronat de Centrafrique. Nous avons parlé de leurs projets, de tout ce qu'ils font, comment ils accompagnent, comment ils forment les jeunes, comment les conduire à avoir accès au financement, et comment faire pour aboutir à des idées, de transmettre les idées au projet. Donc, vous avez compris, ils ont mis les contacts ici, 72 73 62 61 72 73 62 61 ceux qui sont à l'étranger peuvent appeler sur plus 33 7 81 60 99 58 je réponds plus 33 7 81 60 99 58 si vous voulez entrer en contact avec le JPC. Et merci beaucoup Hervé, merci aussi à vous madame d'être passée. Merci beaucoup et merci à Jérémy Amenendi, rendez-vous le jeudi.

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